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3: 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La Fondation Jean Dupéré a remis 27 bourses à des étudiants et étudiantes du Cégep de Thetford qui ont amorcé leurs études universitaires. Ces bourses d'une valeur de 2 500 $ leur ont été remises en main propre par Catherine Dupéré, représentante de la Fondation. La Fondation Jean Dupéré a, depuis son inception, versé plus $1 million à plus de 200 personnes étudiantes en provenance de ce cégep. La Fédération québécoise de municipalités demande aux partis politiques de mieux financer le transport collectif et adapté dans toutes les régions de la province. Selon la Fédération, près de 800 municipalités n'ont toujours pas accès à des services de transport qui répondent à leurs besoins. Près de 900 arbres ont été plantés au parc Saint-Maurice de Thetford avec l'aide de 450 volontaires. Parmi eux, des élèves de l'école Tournesol, du cégep de Thetford et des centaines de bénévoles. Ce projet se veut aussi un lieu d'expérimentation pour les étudiants des cours de biologie du cégep qui vont suivre la croissance de cette micro-forêt au fil des ans. Et maintenant, la météo à Thetford ce soir et cette nuit, c'est nuageux avec 40 % de probabilité d'averse et le minimum est de 10 degrés.
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Les filons hockey masculin D1 du cégep de Thetford recevront le collège La Flèche. 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
3: 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La Fondation Jean Dupéré a remis 27 bourses à des étudiants et étudiantes du Cégep de Thetford qui ont amorcé leurs études universitaires. Ces bourses d'une valeur de 2 500 $ leur ont été remises en main propre par Catherine Dupéré, représentante de la Fondation. La Fondation Jean Dupéré a, depuis son inception, versé plus $1 million à plus de 200 personnes étudiantes en provenance de ce cégep. La Fédération québécoise des municipalités demande aux partis politiques de mieux financer le transport collectif et adapté dans toutes les régions de la province. Selon la Fédération, près de 800 municipalités n'ont toujours pas accès à des services de transport qui répondent à leurs besoins. Près de 900 arbres ont été plantés au parc Saint-Maurice de Thetford avec l'aide de 450 volontaires. Parmi eux, des élèves de l'école Tournesol, du cégep de Thetford et des centaines de bénévoles. Ce projet se veut aussi un lieu d'expérimentation pour les étudiants des cours de biologie du cégep qui vont suivre la croissance de cette micro-forêt au fil des ans. Et maintenant, la météo à Thetford ce soir et cette nuit, c'est nuageux avec 40 % de probabilité d'averse et le minimum est de 10 degrés.
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3: 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La Fondation Jean Dupéré a remis 27 bourses à des étudiants et étudiantes du Cégep de Thetford qui ont amorcé leurs études universitaires. Ces bourses d'une valeur de 2 500 $ leur ont été remises en main propre par Catherine Dupéré, représentante de la Fondation. La Fondation Jean Dupéré a, depuis son inception, versé plus d'$1 million à plus de 200 personnes étudiantes en provenance de ce cégep. La Fédération québécoise des municipalités demande aux partis politiques de mieux financer le transport collectif et adapté dans toutes les régions de la province. Selon la Fédération, près de 800 municipalités n'ont toujours pas accès à des services de transport qui répondent à leurs besoins. Près de 900 arbres ont été plantés au parc Saint-Maurice de Thetford avec l'aide de 450 volontaires. Parmi eux, des élèves de l'école Tournesol, du cégep de Thetford et des centaines de bénévoles. Ce projet se veut aussi un lieu d'expérimentation pour les étudiants des cours de biologie du cégep qui vont suivre la croissance de cette microforêt au fil des ans. Et maintenant, la météo à Thetford ce soir et cette nuit, c'est nuageux avec 40 % de probabilité d'averse et le minimum est de 10 degrés.
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2: Voici vos nouvelles, Arsenal Média. La Fondation Jean Dupéré a remis 27 bourses à des étudiants et étudiantes du Cégep de Thetford qui ont amorcé leurs études universitaires. Ces bourses d'une valeur de 2 500 $ leur ont été remises en main propre par Catherine Dupéré, représentante de la Fondation. La Fondation Jean Dupéré a, depuis son inception, versé plus $1 million à plus de 200 personnes étudiantes en provenance de ce cégep. La Fédération québécoise des municipalités demande aux partis politiques de mieux financer le transport collectif et adapté dans toutes les régions de la province. Selon la Fédération, près de 800 municipalités n'ont toujours pas accès à des services de transport qui répondent à leurs besoins. Près de 900 arbres ont été plantés au parc Saint-Maurice de Thetford avec l'aide de 450 volontaires. Parmi eux, des élèves de l'école Tournesol, du cégep de Thetford et des centaines de bénévoles. Ce projet se veut aussi un lieu d'expérimentation pour les étudiants des cours de biologie du cégep qui vont suivre la croissance de cette micro-forêt au fil des ans. Et maintenant, la météo à Thetford ce soir et cette nuit, c'est nuageux avec 40 % de probabilité d'averse et le minimum est de 10 degrés.
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avoir la tête dans les nuages. Hein? Alors, sérieusement, là, c'est quelque chose. Hein? Beaucoup de brouillard ce matin. Ça va se dissiper, évidemment, en cours de route. Là. Mais c'est dangereux. Ouais, c'est dangereux parce qu'on voit pas beaucoup. On voit pas grand-chose. Donc, mettons, là, les piétons, là, c'est doublement vigilant. Là. Il faut vraiment redoubler là, de vigilance parce que c'est quelque chose. Mais effectivement, que ça va se tasser. Bon vendredi, à part ça. Hein? Le gars, il est full alarmiste. Non, non, mais sérieusement, ça peut être dangereux. Ça peut être dangereux. Donc, soyez prudents. Bon réveil, c'est Jason qui est là jusqu'à 8h45. En pleine forme, pareil. Là. Bon, ouais, un petit ton alarmiste. Non, en pleine forme, pareil. Moi, ça va, vous autres? Ouais? Parfait. Bon vendredi, merci, Jack. On va prévoir notre week-end, donc les idées de sortie, le quoi faire à Thetford dans la MRC des Appalaches. On va avoir des collaborations à faire. On va parler beaucoup de nouvelles, hein? Infos locales, régionales, nationales, internationales. C'est pas question de showbiz. On parle d'un paquet d'affaires ensemble. Et en musique, les trois accords et cœur de pirates. Toujours les vacances. À Viva!

6h06. En vous souhaitant un bon réveil, on va aller tout de suite, nous autres, sur montedford.com, voir ce qui se retrouve là. On dit planter une micro-forêt de 900 arbres avec près de 450 personnes mobilisées. Wow! Honnêtement, c'est impressionnant. Le candidat du PLQ dans Lotbinière-Frontenac, Ludovic Beauregard, veut améliorer l'accès aux soins de santé. Ensuite, le candidat de la CAQ, Roch Gamache, affirme que le PCQ fait des promesses dans le vent. 27 lauréats des bourses Jean Dupéré. Ça, c'est toujours franchement apprécié hein, pour ces jeunes boursiers-là. On dit des bourses d'une valeur de 2 500. Bravo, honnêtement, aux lauréats et aux lauréates. Retour surprise du gardien Étienne Marcoux dans l'alignement de l'Assurantia de Thetford. C'est une bonne nouvelle, ça. Ensuite, la Fédération québécoise des municipalités réclame un meilleur financement du transport collectif en région. Ensuite, la Sûreté du Québec sera à pied d'œuvre sur les routes de la région et du Québec ce week-end pour une opération nationale concertée. Donc, demain et dimanche, 19 et 20 septembre. Et on termine avec le chemin J.E. Fortin, qui sera fermé du 22 septembre au 16 octobre à Hadstock. On dit entre les adresses 7921 et 7981. D'ailleurs, sur montedford.com, on vous a placé une image là, de comment on va circuler là, pendant un bon 3 semaines, je vous dirais. Donc, montedford.com, pour avoir accès à ces nouvelles-là, info locale, régionale, nationale, internationale, le travail de notre journaliste Boris Chassagne et autour de ça, toute l'équipe de la presse canadienne également. Allez aussi vous abonner à notre infolettre. C'est tout à fait gratuit. La collaboration entre Stromae, Pomme et Coldplay, tout de suite, pour Ma meilleure ennemie. À Viva 105.5!

6h15. Vous êtes dans On part ça de même. La semaine prochaine, on aura la semaine de mobilisation. Les institutions mangent local. Donc, du 21 au 27 septembre, on sera de retour pour une 8e édition. C'est une initiative du programme Aliments du Québec au menu volet institutions avec Aliments Québec et Équiterre, notamment. Et moi, ce qui m'a marqué, en fait, en lisant le communiqué, bon, on a commencé ça en 2016. C'est un projet pilote. On avait réuni 26 institutions à l'époque, et 10 ans plus tard, on est rendu à plus de 1000 institutions de partout au Québec qui sont reconnues au programme. Donc, ils veulent faire une grande place aux aliments d'ici dans leurs services alimentaires. Donc, ça, c'est une super belle nouvelle. On parle des services de garde éducatifs, des centres de la petite enfance, les écoles primaires, secondaires, les cégeps, les universités, les établissements de santé, les milieux de travail, des institutions de partout au Québec qui s'engagent à s'approvisionner localement, à mettre les aliments québécois au menu. Donc ça, c'est parfait. D'ailleurs, l'an passé, on dit que près de 1000 actions ont été déployées un peu partout au Québec. Différentes activités à gauche, à droite, des marchés éphémères, des rencontres avec des producteurs, des dégustations, des activités de cueillette, de récolte, des menus 100% locaux, des ateliers de cuisine. Ça, c'est vraiment super. Donc, vous pouvez même aller faire des jeux là, en ligne avec alimentsduquebec.com, aliments avec un S, duquebec.com. Vous allez avoir accès à ça. Il y a même des concours, des prix. On dit plus de 10 000 $ en prix à gagner. Donc, c'est la semaine prochaine que ça se passe, là, du 21 au 27 septembre. On a Catherine Sans Regret et son excellente chanson Minable qui s'amène d'abord. On a La Chicane. Et juste pour voir le monde, 1998, à Viva 105.5.

0: 6h24, j'ai en musique pour vous Ludovic Bourgeois et Freds. On va avoir de la météo. On a encore beaucoup de brouillard. Ouais, beaucoup, beaucoup. Soyez ultra prudents et vigilants là, dans vos déplacements ce matin. Et on aura un premier bulletin complet d'informations locales et régionales. À Viva 105.5.
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5: Bonjour, ici Boris Chassaigne. La Fondation Jean Dupéry a remis 27 bourses à des étudiants et étudiantes du Cégep de Thetford qui ont amorcé leurs études universitaires. Ces bourses d'une valeur de 2 500 $ leur ont été remises en main propre. La Fondation Jean Dupéry a depuis son inception versé plus $1 million à plus de 200 personnes étudiantes du Cégep de Thetford. Le gardien de but Étienne Marcoux effectue un retour surprise dans l'alignement de l'assurantia de Thetford pour la saison 2026-2027. L'organisation en a fait l'annonce à quelques jours de l'ouverture du camp d'entraînement ce week-end. Étienne Marcoux ne jouera cependant pas à temps plein. Il agira comme un réserviste d'exception. Étienne Marcoux a joué plusieurs saisons dans la Ligue nord-américaine de hockey où il a remporté des coupes en 2022 et 2024 avec Thetford. Le pont Pierre Laporte sera affecté par des travaux de marquage au sol ce dimanche soir, 20 septembre. Le ministère des Transports et de la Mobilité durable signale aux automobilistes qu'une des trois voies sera retranchée dans les deux directions. Les travaux vont débuter à 22h et prendre fin à 5h le lundi 21 au matin. Des travaux vont aussi affecter du 22 septembre au 16 octobre prochain le chemin J.E. Fortin à Adstock. La circulation sera interrompue durant toute la durée des travaux. Les usagers de la route pourront emprunter le détour mis en place par le chemin Auclair. Et près de 900 arbres ont été plantés au parc Saint-Maurice de Thetford avec l'aide de 450 volontaires, parmi eux des élèves de l'école Tournesol, du cégep de Thetford, de même que des centaines de bénévoles. Ce projet se veut aussi un lieu d'expérimentation pour les étudiants en biologie du cégep qui vont suivre la croissance de cette micro-forêt au fil des ans. C'était vos manchettes, les détails et toutes nos nouvelles sur montthetford.com. 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Bonne journée.
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7: C'est effectivement là, le brouillard qui retient l'attention pas mal. Je sais pas si c'est partout comme ça dans la région, mais en tout cas à Thetford. Là, dans mon déplacement à moi ce matin, c'était que ça. Et c'est encore bien présent. Ça va se tasser un petit peu plus tard ce matin. Et ça va nous laisser un mélange de soleil et de nuages avec un maximum à 19 degrés. Normal de saison à 15, hein? Quand même. Donc, c'est une belle journée. Outre le brouillard. Ce soir, cette nuit, ciel dégagé, minimum à 3 degrés. Ouais. C'est du soleil demain, maximum à 17. Et pour dimanche, pour l'instant, on dit nuageux. 60% de probabilité d'averse avec un maximum à 15. Et en ce moment, on est à 9 degrés.

moins, mais mettons, là, pour la semaine prochaine, on ne parle que de soleil pour débuter la semaine avec des températures d'automne, parce qu'on s'en va par là, hein? C'est quoi, le 22? Ouais, mardi prochain, officiellement. Ça s'en vient vite. Ça s'en vient vite. On profite des derniers jours d'été. J'ai mis été entre guillemets, là. ça a pas l'air trop. Mais bon, on fait avec ça. Pas le choix. On va jaser de showbiz, nous autres, un peu plus tard ce matin. On va parler d'une émission qui est de retour pour une saison 2. On va parler d'un humoriste qui propose un troisième spectacle. Ça se passe à Thetford, d'ailleurs. Oh! C'est bon, ça. C'est bon, ça. Et d'une chanteuse qui repart la tournée avec un concept fort intéressant pour souligner ses 25 ans de carrière. J'aurais pas cru ça, honnêtement. Je vous dis qui est cette chanteuse un peu plus tard. On écoute Ludovic Bourgeois. D'abord, c'est Fred avec L'amour est un jeu. Non, on part ça de même. À Viva 105.5.

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1: 6h35. On passe ça avec le magazine culturel Pop ou Rien qui est de retour. Hein? Ouais, d'ailleurs, c'est reparti pour cette nouvelle saison sur Crave et sur Nouveau. Toujours avec à l'animation Marie-Josée Gauvin, son équipe de collaborateurs, collaboratrices. Il y en a qui sont de retour, là, Philippe Lacroix, Marika Simard, Anne-Marie Wittenshaw, Alex Perron, Eva Lamontagne, Seb Lauzon, Malia Konkou et aussi des nouvelles recrues, Kevin Kyles, Lambert, Maxime Roberge, Tommy Lee Salvas, Bérénice Tardy et bien d'autres. Et on va y aller d'un regard là, sur l'actualité culturelle, les tendances du moment au Québec, au Canada, mais partout dans le monde aussi. Et comment ça fonctionne? Là? On dépose le jeudi à 17h sur Crave, l'émission, et le jeudi à 19h sur Nouveau. Donc, c'est reparti depuis une semaine, en fait, déjà. Donc, c'est pour l'émission qui s'appelle Pop ou Rien. Ensuite, il y a l'humoriste Phil Roy qui remonte sur scène avec un troisième spectacle. Ça s'appelle Danser sous la pluie. L'image est très drôle, l'affiche, là. On voit Phil Roy, évidemment, sous une pluie battante avec un espèce de petit parapluie là, qu'on met dans les cocktails. T'sais, on faisait ça dans le temps, là, pour faire cute et fancy. Ouais, ça cache pas grand-chose, je peux vous le dire. Rentrée montréalaise le 6 avril 2027 et rentrée à Québec 13 avril 2027. Donc, les premières médiatiques vont avoir lieu de ce côté-là. philroy.ca, si jamais vous voulez tous les détails. Va venir raconter les difficultés insoupçonnées de son parcours de vie, là, scolaire, personnel, professionnel. Et je regardais la liste, parce qu'il y a beaucoup de dates, là. D'ailleurs, c'est parti. Il y avait un spectacle hier à Montréal. On est en rodage et tout ça. Là, je descendais la liste qui est longue comme le bras. Je descends. Hop! Oh! Hein? T'as un peu, là. Salle du Sceau à Thetford. Le 24 septembre 2027. Donc, dans un peu plus qu'un an, là. On va avoir le temps de s'en reparler, vous dites? Pense que oui. Pense qu'on devrait avoir quelques journées pour s'en reparler. Et on complète avec Ima qui arrive en tournée, elle, avec Je reprends tout, 25 ans en chanson. C'est comme ça que ça s'appelle son spectacle. 25 ans pour Ima. C'est incroyable. Honnêtement, j'aurais pas cru ça. Donc, va proposer, évidemment, les chansons qui ont marqué son parcours, donc ses derniers albums et tout ça. Et aussi des nouvelles compositions de son plus récent album. D'ailleurs, on est dans le récent, là, avec un extrait qui s'appelle, justement, « Je reprends ».

Je reprends tout. Donc, l'album, la chanson et tout ça, là, c'est déjà disponible hein, pour écoute et en téléchargement sur les différentes plateformes numériques. Et pour ce qui est de ces spectacles, là, bon, Québec, 10 octobre prochain, imaofficiel.com pour aller chercher tous les détails. La musique de Roxane Bruno s'amène. D'abord, c'est Rhymes qu'on écoute avec Goodbye à Viva 105.5. Juste un...

0: 6h44, on a en musique Lou Adriane Cassidy et Corias dans les prochaines. Et on va aussi faire notre revue de presse. Là. On va aller voir les différentes unes de nos quotidiens ce matin. Donc, pour cette édition du vendredi 18 septembre 2026. Et tout ça, ça s'en vient, là. À Viva 105.5!
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6h50, revue de presse ce matin. Et on débute avec le Journal de Québec. On dit « Galerie d'art, victime de Trump. Les tarifs font mal dans le Vieux-Québec. » Ensuite, Félix Séguin dénonce une fraude sur Facebook. Et Carney en Europe, une coquille vide? On pose la question. C'est un article de Christian Rioux que vous avez à lire ce matin. Ensuite, Journal de Montréal, une affaire de fou, là, ça n'a pas de bon sens. Elle vit à l'hôpital depuis un an. Pourquoi? Parce qu'elle est coincée dans les dédales du réseau de la santé. Donc, cette dame qu'on voit à la une là, est incapable d'obtenir une place adaptée à sa condition. Imaginez, hein? Des fois, on y va à l'hôpital quelques jours seulement, mais on a juste hâte de sortir. On trouve ça long puis plate. Un an à l'hôpital, c'est incroyable. Hein? Et on parle du camp du Canadien de Montréal et on fait des éloges déjà pour la nouvelle acquisition Chris Kreider. Ensuite, sur lesoleil.com, Nissan Canada veut importer des véhicules électriques fabriqués en Chine, mais trois petits points. Donc, vous pouvez aller lire ça. L'Iran affirme avoir frappé un pétrolier qui tentait de traverser le détroit d'Ormuz. Et prix et vitesse réelle, les forfaits Internet seront plus faciles à comparer. Ça, c'est une bonne nouvelle. C'est dans la section « Protégez-vous » que vous pouvez aller lire ça. Parce que souvent, quand on vous vend un plan, mettons, pour l'Internet, on y va avec une vitesse moyenne, mettons, ou tirée d'à peu près, on ne le sait pas trop d'où, là. Mais là, on n'a pas le choix d'afficher les vitesses réelles selon les moments de la journée, mettons, en soirée, où là, tout le monde est sur le réseau. Comment ça va vite? Ça va-tu vite pareil ou ça va pas vite? C'est ça. C'est ce qu'on a comme précision. Je pense que c'est une bonne nouvelle pour les consommateurs. Ensuite, sur latribune.ca, Québec solidaire s'engage à embaucher 5000 éducatrices. C'est super. Va falloir les trouver. Ah ouais, c'est ça, là. Hein? Ensuite, piqûre à Saint-Tite, un autre cas, la police sur le qui-vive, effectivement, là. Il y a de quoi stresser, là. Ça fait quelques cas qu'on a annoncés, en fait, dévoilés. Il y a peut-être d'autres personnes qui ont subi le même sort, mais qui ne veulent pas en parler dans les médias. Ça se peut, ça aussi. Donc, on va rester alerte. Puis même des fois, on reste alerte, on est super allumé, là. On est là, on est vigilant, puis tout ça, puis on se fait avoir pareil. Des fois, ça va aller vite. Effectivement. Et on complète avec le Parti libéral du Québec qui promet à son tour de sauver l'obstétrique de Lac-Mégantic. Donc, vous avez ça à la une là, de vos quotidiens ce matin. Et vous avez aussi pas mal d'actualités locales et régionales. Donc, ce qui se passe à Thetford et dans la MRC des Appalaches, vous pouvez aller lire ça tout de suite là, pendant Cindy Daniel. Pourquoi pas? Allez-y sur montthetford.com. Et d'ailleurs, c'est la chanson « Sous une pluie d'étoiles ». Bien compléter notre première heure ensemble à Viva 105.5.

0: 37. Un très bon vendredi à vous. Ça passe vite, hein? La semaine passe vite. L'émission, hein? J'étais arrivé à la station. Il y a tout ça bientôt 2 heures. Puis, et voilà. On est rendu à 7 heures presque. C'est ça. C'est ça la folie. On va jaser d'un paquet d'affaires, là. Dans les prochaines minutes, on va avoir en musique Shakira et Burna Boy en collaboration. On va avoir The Cardigans aussi, chanson décennie 90. Je vous parle de météo. Ça se tasse pas rapidement, hein, ce brouillard-là. Honnêtement, c'est quelque chose ce matin. On va avoir aussi un bulletin complet d'informations nationales et internationales. Et ça se fait avec notre journaliste Louis-Philippe Arnois-Harel. À Viva 105.5!
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3: Bon vendredi, ici Louis-Philippe Arnoirel. Le gouvernement de Terre-Neuve et Labrador a approuvé à une très faible majorité le projet d'accord énergétique de plusieurs milliards de dollars avec Hydro-Québec. Les 20 députés conservateurs au pouvoir, appuyés par un indépendant, ont voté pour, tandis que 18 députés d'opposition ont voté contre. L'accord prévoit des projets hydroélectriques et éoliens de plus de 50 milliards de dollars le long du fleuve Churchill et mettrait fin, avec 15 ans d'avance, au controversé contrat de 1969. La nation Innu s'y oppose toutefois, jugeant que les retombées financières ne profitent pas suffisamment à son peuple. Hier, le premier ministre Mark Carney s'est adressé aux 720 élus représentant les 27 États membres de l'Union européenne à Strasbourg, en France. Il a déclaré que le Canada aspirait à une alliance unique avec l'UE, fondée sur des valeurs et des priorités communes associées à des atouts très complémentaires. Cela fait suite à la déclaration de la présidente de la Commission européenne, Ursula von der Leyen, mercredi, qui disait souhaiter que le Canada devienne le premier membre associé de l'Union européenne, un poste qui est encore inexistant. Il permettrait cependant aux jeunes d'étudier et de vivre des deux côtés de l'Atlantique, selon Mark Carney. Et pour terminer, toujours en politique fédérale, les libéraux de Mark Carney se réunissent aujourd'hui à Ottawa pour une série de discussions visant à les préparer à la rentrée parlementaire. Les séances de travail du caucus libéral s'échelonneront sur deux jours, prenant ainsi fin demain. La mince majorité en chambre de M. Carney a été regarnie par des recrues qui ont joint le caucus en remportant des élections partielles. Outre l'accueil chaleureux qui sera réservé aux nouveaux élus libéraux, on peut s'attendre à ce que le caucus discute des grands dossiers tels que la guerre tarifaire et le coût de la vie. C'est ce qui complète vos actualités Arsenal Média. Passez une bonne journée sur nos ondes.
4: À la météo, encore pas mal de brouillard et je peux même pas vous dire si il y en a moins qu'à 5 heures ce matin quand je suis arrivé à la station. Pour vrai, je suis pas sûr pantoute. Donc c'est là. Hein? Ça va se tasser, évidemment. On va avoir alternance soleil-nuage ensuite. Mais il faut rester prudent et patient dans ce cas-là. Maximum à 19 aujourd'hui. Ciel dégagé ce soir, cette nuit, avec un minimum à 3 degrés. Du soleil demain, maximum à 17. Ça, c'est vraiment très, très bien. Pour dimanche, pour l'instant, on nous dit nuage avec 60% de probabilité d'averse. Il y a un maximum à 15. Et en ce moment, à Centreville, Thetford, on est à 10 degrés.
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dedans, là, depuis plusieurs minutes. Il y a pas mal d'affaires. C'est pas le plus chargé des week-ends, je vous dirais. Mais il y a quand même de belles et de bonnes activités à Thetford, un peu partout, là, dans différentes municipalités de la MRC. Donc, on pourra ensemble faire le tour d'horizon de ça d'ici les prochaines minutes. On va s'y attarder rien qu'en masse, d'ailleurs. C'est Jason qui est là jusqu'à 8h45. On lâche pas ça, hein? Un autre week-end à nos portes, hein? Un autre week-end en préparation. On aura Diane Simard à 8h45 pour vous parler, hein, avec Viva l'avant-midi. Et il y aura Julie Barry pour le lunch 80-90-2000 dès midi. D'ailleurs, chanson de 1996 pour partir notre deuxième heure ensemble. C'est avec The Cardigans. Voici

7. Une super belle activité s'en vient. D'ailleurs, c'est présenté demain. Donc, ce samedi 19 septembre, c'est dans les installations du KB3, tout près de la station. C'est une nouvelle activité bénéfice, en fait. C'est organisé par le service de la sécurité incendie de la ville de Thetford. Ça s'appelle la montée des pompiers. Donc, un défi sportif. On demande aux gens de y aller seuls, en duo, en équipe, peu importe, là, de monter le plus souvent possible le chevalement du KB3 dans un maximum de 30 minutes. On dit que ça s'élève d'ailleurs à environ 42 mètres. Donc, c'est sûr que c'est un bon défi. On peut y aller à son rythme, évidemment, mais si vous êtes entraîné et prêt là, à y aller la pédale au fond, comme dirait l'autre, go! Et d'ailleurs, on aura aussi une visualisation en fait de la progression avec différentes hauteurs comme point de repère, mettons. On monte. Ah, OK, là, vous êtes rendu à la hauteur de la Statue de la Liberté. Ah, vous êtes rendu à la hauteur du Château Frontenac, la Tour Eiffel, la Tour du CN. Donc, je trouve ça vraiment super cool. Et comment on va dérouler ça? D'ailleurs, on dit que demain, le site va être ouvert à 7h30. Les premiers départs vont se faire à 8h. Donc, on invite évidemment les gens à aller sur place. Et entre autres, on aura les pompiers en action pour une démonstration entre midi et 13h demain. Donc ça aussi, ça peut être super le fun d'amener les plus petits. Donc une belle petite sortie en famille pour ça. Ville-Thetford.ca si vous voulez tous les détails. Ensuite de ça, on a à la Station des Arts de Thetford cette exposition avec l'artiste visuel Suzy Veroff. C'est jusqu'au 1er novembre. Ça s'appelle « Nous sommes le bateau ». On a possibilité de voir ça gratuitement donc ce soir, 16h à 20h, ou encore demain ou dimanche de 10h à 16h. Dernier week-end, dernière chance pour l'exposition itinérante Maître du jeu. Ça se complète là, le 20 septembre au Musée Minéraux. Donc, c'était la dernière fois que je vous y invitais. On a l'impressionnante chasse au trésor aussi, qui est là hein, jusqu'au 12 octobre, donc pour un peu moins d'un mois encore, avec la MRC des Appalaches et Tourisme Région de Thetford. Donc, on parle de 20 lieux, 20 mots mystères, en mode plein air 100%, on y va à son rythme. Mais là, si on veut réussir à faire les 20 lieux d'ici le 12 octobre, il va peut-être falloir accélérer le pas un petit peu. Hein? Plein air région Thetford.com pour aller chercher tous les détails. Donc ça, c'est une première partie. Là, hein? On y va grossièrement. On va vous expliquer d'autres trucs là, qu'on a à faire en fin de semaine. Le temps d'écouter Shakira et la collaboration Burna Boy pour Die Die à Viva 105.5.

7h14, vous êtes dans On part ça de même. On a des spectacles présentés à la salle du saut de Thetford en fin de semaine, entre autres avec l'humoriste Alexandre Barrette, qui vient présenter son nouveau spectacle ouvert. C'est ce soir, 20h. Et d'ailleurs, j'ai eu une entrevue avec lui, là, un peu plus tôt cette semaine. Elle est dans la section rattrapage de notre site web, viva1055.com. Et il y aura demain soir, 20h, Yvan Boivin Flamand en musique, diffusiontram.ca pour infos supplémentaires. Ensuite de ça, il y a l'exposition Sentier Sauvage avec l'artiste Gabriel Goulet. C'est jusqu'au 27 septembre. C'est à la Station des Arts de Thetford que ça se fait. Le marché public de Thetford, on a ça demain entre 9h et midi au 40 rue du Passage. D'ailleurs, je suis passé là la semaine passée, samedi. Ouais, samedi matin passé. C'était plein de monde, honnêtement. C'est cool. C'est vraiment le fun. De voir ça, oui, effectivement, les produits de ces kiosques-là, de ces exposants-là, on peut acheter ça partout et à l'année, là, et en tout temps. Mais il me semble que ça fait un petit rassemblement, là. On va faire de la jasette un petit peu. On va évidemment chercher des bons produits frais, des produits d'ici. Donc moi, je trouve ça super. Ensuite, on a aussi une activité qui s'appelle Marche en groupe sur le chemin de Saint-Jacques de Leeds-Appalaches. Édition 2026, ça se fait demain. On dit dès 8 heures d'ailleurs, on va attendre les gens. On a le lac Elmore, la rivière Saint-François, les collines des Appalaches. Départ à la Marina municipale de Disraeli à 9h30 demain. D'ailleurs, je vous ai donné quelques infos. C'est tiré du site quoifaireregionthetford.com. Donc des fois, il me semble qu'il allait vite là. Pas le temps de tout noter ça, moi là. Ben, vous pouvez aller en ligne sur ce site-là. Vous allez trouver pas mal d'activités. Pas toutes, là, mais il y en a pas mal. Ensuite, avec les filons, on aura un match ce dimanche, 13h30, au centre Renaud Fournier du secteur Black Lake. Donc, les filons hockey D1 vont recevoir la visite des Dragons du collège La Flèche. Et on va avoir aussi le début du camp d'entraînement avec l'Assurantia de Thetford. C'est demain. Au centre Mario Gosselin, ouvert au public, c'est gratuit. C'est toujours bien plaisant, ça, d'aller voir les gars sauter sur la glace. Donc, il y aura comme deux présences, là, 11h à 12h30 et 14h à 16h. Donc, c'est demain que ça se passe. Il faut aller sur la page Facebook Assurantia Hockey de Thetford Mines. Question d'en savoir plus. Et aussi pour voir les différentes signatures. Là. Hein, entre autres, on a confirmé le retour du gardien Étienne Marcoux. Et on a aussi sur monthetford.com pas mal d'articles aussi que vous pouvez aller lire concernant l'Assurantia. La musique de Charlotte Cardin tout de suite, ça s'appelle Tant pis pour elle, à Viva 105.5.

0: 17h19, j'ai en musique pour vous autres, là, dans quelques minutes, Colby Calais avec Bob Lee. On va avoir aussi une dernière question extrême. C'en est une popie, ouais. Je pourrais avoir quelques réponses un peu spéciales, mais ça va, hein, il n'y a pas de problème, moi. Je veux des réponses, tout simplement. Je suis pas plus demandant que ça. On va avoir aussi les détails de la météo et un peu d'infos. Info locale et régionale à Viva 105.5.
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7: Bonjour, ici Boris Chassaigne. La Fondation Jean-Dupéry a remis 27 bourses à des étudiants et étudiantes du Cégep de Tedford qui ont amorcé leurs études universitaires. Ces bourses d'une valeur de 2 500 $ leur ont été remises en main propre. La Fondation Jean-Dupéry a, depuis son inception, versé plus $1 million à plus de 200 personnes étudiantes du Cégep de Tedford. Le gardien de but Étienne Marcoux effectue un retour surprise dans l'alignement de l'assurantia de Tedford pour la saison 2026-2027. L'organisation en a fait l'annonce à quelques jours de l'ouverture du camp d'entraînement ce week-end. Étienne Marcoux ne jouera cependant pas à temps plein. Il agira comme un réserviste d'exception. Étienne Marcoux a joué plusieurs saisons dans la Ligue nord-américaine de hockey où il a remporté des coupes en 2022 et 2024 avec Tedford. Le pont Pierre Laporte sera affecté par des travaux de marquage au sol ce dimanche soir, 20 septembre. Le ministère des Transports et de la Mobilité durable signale aux automobilistes qu'une des trois voies sera retranchée dans les deux directions. Les travaux vont débuter à 22h et prendre fin à 5h le lundi 21 au matin. Des travaux vont aussi affecter du 22 septembre au 16 octobre prochain le chemin J.E. Fortin à Hadstock. La circulation sera interrompue durant toute la durée des travaux. Les usagers de la route pourront emprunter le détour mis en place par le chemin au clair. Et près de 900 arbres ont été plantés au parc Saint-Maurice de Tedford avec l'aide de 450 volontaires, parmi eux des élèves de l'école Tournesol, du cégep de Tedford, de même que des centaines de bénévoles. Ce projet se veut aussi un lieu d'expérimentation pour les étudiants en biologie du cégep qui vont suivre la croissance de cette micro-forêt au fil des ans. 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Bonne journée.
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10: Avant d'y aller avec la question extrême, on va jaser de météo. Hein? Ça va de soi. Donc, ça s'est beaucoup amélioré là, en termes de brouillard. Ça s'est dissipé pas mal, mais il reste encore beaucoup de nuages. Mais en restant patient et positif, là, on va avoir une belle journée. Ouais, on dit généralement ensoleillé. C'est beau. Parfait. Maximum à 19 prévu aujourd'hui. Un minimum à 3 pour ce qui est de ce soir, cette nuit. Ouais, c'est un peu frais. Soleil demain, maximum 17. Pour l'instant, ce sera la belle journée du week-end parce que pour dimanche, on nous dit nuageux, 60% de probabilité d'averse avec un maximum à 15. En ce moment, on est à 10 degrés. Bon, pour ce qui est de la question extrême du jour maintenant, on part avec celle d'hier en premier lieu. Ben oui, là, on fait ça comme il faut, là. 37 % des travailleurs disent qu'ils porteraient un parfum qui sent ceci s'il existait. Un parfum avec quelle odeur? On dit odeur de popcorn. C'était ça la bonne réponse. Je sais pas. Peut-être pour avoir l'impression d'être au cinéma là, au lieu d'être au travail. Peut-être, je sais pas. C'est la dernière que je vous pose pour cette semaine maintenant. Ça va comme suit. Selon une étude, dire ceci en entrevue pourrait aider un homme, mais avoir l'effet contraire pour une femme. Donc, selon une étude, dire ceci en entrevue pourrait aider un homme, mais avoir l'effet contraire pour une femme. Ce serait quoi, mettons, selon vous, ce matin, la bonne réponse, là?
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10: C'est pas évident. Je vous l'accorde. Je sais. Pas facile. Ça s'appelle la question extrême. Tu sais, des fois, on échappe une, là, une facile. Là. Une bébé fafa, comme je dis. Mais non, celle-là, de ce matin, c'est assez extrême. Merci. Donc, pensez à ça. Selon une étude, dire ceci en entrevue pourrait aider un homme, mais avoir l'effet contraire pour une femme. Ce serait quoi, selon vous? Hein? La bonne réponse. Vous pouvez m'appeler, vous pouvez me texter. 418-335-7533. 418-335-7533. Messenger, Facebook, Viva 105.5, site web, viva105.5.com. Un petit courriel, ça fonctionne là aussi. Mais vous avez 30 minutes, pas plus, pas moins. Hein? Donc, à la fin de l'heure, on vous donnera la bonne réponse et en espérant la trouver avec vos réponses à vous. C'est bon, ça? Excellent. Dans quelques minutes, on le retrouve avec nous en studio. C'est Vincent Perron pour la chronique santé et bien-être avec VIP Training. Il sera là dans... 3 minutes! Le temps d'écouter Colby Calais avec Bob Lee. Vous êtes dans Passons de même à Viva 105.5.

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1: 7h31, il est là, avec moi, en studio, c'est Vincent Perron, de VIP Training. Salut Vincent!
2: Salut Jason!
1: Comment ça va?
2: Ça va très bien, et toi?
1: Oui, ça va super bien. Vincent, moi j'écoute. Hein, quand tu parles, quand tu fais tes chroniques, je t'écoute. Puis là, de chronique en chronique, je me rends compte que, de un, les gens sont pleins de bonnes intentions, hein?
2: Oui.
1: Face à l'entraînement. Mais de deux, on s'y prend pas tout le temps de la bonne façon. Hein? Des fois, on a une approche qui n'est pas nécessairement la bonne. D'ailleurs, c'est un peu ça, concernant les fameuses résolutions qu'on fait, là.
2: Ben oui, Jason.
1: C'est pas tout le temps bon, là.
2: Non, c'est ça, t'as raison, parce que je reviens un petit peu à l'analogie que on parle souvent, là, depuis que j'ai commencé les chroniques ensemble, le fameux « all-in » ou « all-out ». Tu sais, soit on donne tout, ou soit on donne rien. Puis là-dedans, il y a un petit peu des fois d'auto-sabotage, parce que souvent, c'est ça, on se dit, là, par exemple, pour la période de septembre dans laquelle on est, là, les personnes veulent, on va dire, ou on a l'impression qu'ils veulent rattraper toutes les mauvaises habitudes et les écarts qu'ils ont eu pendant l'été. Tu sais, la période de l'été, on s'en est parlé un petit peu, il y a un petit peu plus de relâchement, plus de restos, plus d'événements communs, puis c'est 100% correct. Puis là, l'été fini, la routine reprend, et là, boum, là, on veut complètement arrêter l'alcool, on veut arrêter tous les restos, les fast-foods, on veut se remettre sur une diète hyper stricte pour je ne sais pas quelle raison, on veut s'entraîner 4, 5, 6 fois semaine tout le temps. Ça, c'est le mois de septembre. Rendu en novembre, qu'est-ce qui se passe? Arrête du jour au lendemain. Non, on n'a pas pris le temps de bâtir quelque chose qui est soutenable. Novembre arrive, on arrête tout. Décembre, on arrête tout. Les fêtes arrivent. Et en janvier, qu'est-ce qui se passe?
1: Pow!
2: Ah, là, on a un regain.
1: Oh,
2: là,
1: oui.
2: Les fameuses résolutions de janvier. Là.
1: Oui, monsieur.
2: Là, je recommence ma remise en forme. Je me reprends en main. Et c'est une roue qui s'enclenche
1: tout le temps,
2: qui est tout le temps à refaire, au lieu de commencer avec la base. La base, là, c'est le minimum qu'on commence, qu'on sait qu'on est capable de faire, qui sera pas trop pour nous et qu'on va pouvoir progresser tranquillement à travers ça. Et il y a des petits trucs super simples qu'on peut faire. Par exemple, au niveau de l'entraînement ou de l'activité physique, peu importe, au lieu de se dire, bon, mais je vais m'entraîner 5 fois ou 6 fois semaine, non. Commence à 2, à 3, prends ton horaire, regarde les moments que tu sais que tu vas être disponible dans un futur rapproché, parce que souvent, ça, c'est une chose. On va attendre d'avoir le temps pour, mais on n'a pas
1: le
2: temps.
1: Erreur à
2: faire. On en parlait avant de commencer, justement, toi puis moi. Tes enfants, tu commences le hockey, il y a toujours, toujours quelque chose qui va arriver.
1: Toujours.
2: Donc, il faut prendre le temps, il faut se le prévoir un petit peu d'avance. Pas 6 fois semaine, 2 à 3 fois semaine, un 30-45 minutes. On commence avec ça. Une fois que ça, c'est soutenable, c'est bâti, ben là, on peut ajouter d'autres choses. Alors là, on peut commencer peut-être, ah là, je vais travailler sur mes repas. Donc là, mes repas, je vais m'y prévoir un petit peu plus d'avance. Simplement mes dîners. Donc, je me prépare 4 à 5 dîners par semaine. J'ai 2-3 recettes que je sais que j'aime, qui sont faciles à faire en backup, qui sont santé. Et c'est comme ça, petit à petit, qu'éventuellement, là, on va commencer à avoir des résultats. On va commencer à avoir des progrès. On se sentira pas overwhelmed, genre surchargé de tout ce qui se passe, en plus d'ajouter de l'entraînement, puis il faut que je prenne soin de moi et de ma santé. Et c'est comme ça que à la fin janvier, début janvier, Jason, si on commence maintenant, on a déjà prévu de l'avance. Et mon plus grand souhait, je te le dis à toi, là,
1: ouais,
2: ça serait qu'en janvier, ce ne soit pas je recommence à zéro, je me reprends en main. En janvier, les résolutions, c'est je continue.
1: C'est bon,
2: ce
1: ça.
2: Que j'ai bâti à partir de maintenant, septembre, octobre, novembre, décembre, tranquillement, petit à petit.
1: Parce que souvent, on y va, comme tu as dit, au fond, les boulons. Hein? Là, on est en folie. Là, c'est on mange plus de dessert, on mange pas de chips, des bonbons. Là, on laisse tout tomber ça. Là, à un moment donné, c'est comme là, la rage nous prend. Là.
2: Ben oui, hein? Absolument. Ça, on coupe tout. Donc là, tout coupé, c'est insoutenable. Donc, aussitôt que c'est sûr que ça va arriver, on va avoir un petit écart, on va manger un dessert, on va prendre la pizza. Ah, là, j'ai mangé de la pizza, il n'y a plus rien qui marche. Tant qu'à ça, ben, je vais tout arrêter. J'ai manqué un entraînement, ben, tant qu'à ça, je m'entraînerai plus du tout. Parce que le fameux auto-sabotage que je parlais, ça, c'est un peu comme, ah, je roule en voiture, Je pogne un pneu sur un de mes... J'ai une crevaison sur un de mes pneus, pardon. Je dis, bon, mais tant qu'à ça, je vais crever les trois autres. j'en ai un de crevé. On va tout crever les autres, tant qu'à faire.
1: Ouais. C'est pas logique.
2: C'est pas logique.
1: OK. Donc là, les gens, Vincent, qui nous écoutent ce matin, qui auraient peut-être besoin d'enlignement, si on reste dans le terme automobile,
2: oui,
1: d'enlignement un peu, tu vas être là pour les aider. Là.
2: On est là, puis c'est exactement ça qu'on fait. Nous, on veut pas partir d'un extrême à l'autre. Mm-hmm. On veut adapter les habitudes en fonction de chaque personne, de leur horaire, de leur expérience, de leur objectif, puis on bâtit quelque chose de tranquillement, pas vite, mais qui va être soutenable sur le long terme.
1: Et
2: c'est
1: là,
2: ça qu'on fait.
1: Les gens qui nous écoutent, qui voudraient adresse, numéro de téléphone, site web, puis tout ça, là, donne-nous ça.
2: On peut me rejoindre soit via courriel au gym@viptraining.ca, par téléphone 819-238-1316 ou bien sur mes réseaux sociaux, Vincent Perron ou VIP Training, Facebook, Instagram. Vous avez l'embarras du choix, ouais, pour me rejoindre.
1: C'est assez facile, hein?
2: Ben oui.
1: Il n'y a pas de raison de ne pas te rejoindre, finalement.
2: Il n'y en a pas.
1: Un gros merci, Vincent. Bonne journée, bon week-end à toi.
2: Merci à toi, Jason.
1: Salut,
2: bon week-end
1: bye
2: à toi aussi.
1: Donc, Vincent Perron de VIP Training, avec qui on vient de jaser. Gabriel Fredette est le bon choix maintenant à Viva 105.5.
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0: J'aurais dû m'enseigner.
1: 7h39, vous êtes en direct de notre studio d'éco-surface à Meublement Sévigné. Et on va y aller avec notre question extrême, hein? J'ai été occupé pas mal là, dans les dernières minutes, mais des bonnes réponses qui sont rentrées. Ouais, des bonnes réponses. Je vous rappelle la question, puis on s'en va avec ça. Il nous reste encore quoi, une vingtaine de minutes à peu près pour y répondre. Selon une étude, dire ceci en entrevue pourrait aider un homme, mais avoir l'effet contraire pour une femme. Anne, qui dit de parler de ses expériences pour aller chercher un plus gros salaire. Ça fait du sens, ça fait du sens. Ginette dit de dire que ben on est un parent monoparental, donc ça aiderait un homme, mais pas nécessairement la femme. Ensuite, Jeanne dit le nombre d'enfants qu'ils ont et également de négocier son salaire. Ouais, c'est intéressant, c'est intéressant. Donc, selon une étude, dire ceci en entrevue pourrait aider un homme, mais avoir l'effet contraire pour une femme. Ce serait quoi, mettons, votre réponse à vous? Vous avez encore le temps, là, de m'appeler, de me texter. 418-335-7533. 418-335-7533. On a la musique de Marc Dupré maintenant pour vous, avec une raison d'exister. À Viva 105.5.

0: 2024 au showbiz. Dans les prochaines minutes, on va jaser de musique, d'humour et de télé. Et avant ça, pour s'y rendre, c'est Ella Langley que j'ai pour vous avec Be Her à Viva 105.5.
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1: 7h50, le magazine culturel Pop ou Rien, avec l'animatrice Marie-Josée Gauvin. C'est reparti tout ça depuis deux jeudis déjà, parce qu'on propose ça là, les jeudis à 17h sur Crave et à 19h sur Nouveau. Il y a l'équipe de collaboration qui était en place à la saison 1, puis qui est de retour. Pas tous les collaborateurs, mais une bonne partie. Philippe Lacroix, Marika Simard, Anne-Marie Wittenshaw, Alex Perron, Eva Lamontagne, Seb Lauzon et Malia Konku. Et il y a aussi des nouvelles recrues là, qui s'ajoutent à l'équipe. Kevin Kiles, là, envers Maxime Roberge, Tommy Lee Salvas, Bérénice Tardy et plusieurs autres. Donc, on est vraiment dans l'actualité culturelle de ce qui se passe au Québec, au Canada, mais partout dans le monde, les tendances du moment et tout ça. Donc, ça s'appelle « Pop ou rien ». L'humoriste Phil Roy arrive avec un troisième spectacle, « Danser sous la pluie ». Et sur l'image, c'est la pluie battante. Phil Roy est là, tout trempe, avec son petit parapluie. Des petits parapluies là, qu'on mettait dans les cocktails dans le temps là, pour faire fancy. Ben c'est ça. Ça cache pas grand-chose. Hein? Effectivement. Donc, c'est parti en rodage depuis hier. En fait, il était à Montréal hier soir. Il y aura les premières médiatiques à Montréal le 6 avril 2027, à Québec le 13 avril 2027. Et dans toute cette liste-là, je regarde ça, je descends. 24 septembre 2027, dans un peu plus d'un an, il sera à la salle du saut de Thetford. PhilRoy.ca pour info. Et on termine avec Ima, qui roule sa bosse depuis 25 ans, hein, mine de rien. Donc, nouvel album, Je reprends tout. La tournée, d'ailleurs, s'appelle « Je reprends tout », 25 ans en chansons. Donc, les chansons qui ont marqué, évidemment, les derniers albums, du nouveau matériel aussi, dans cette chanson-là qui s'appelle « Je reprends tout ».

Cette chanson-là et le nouvel album de Ima, c'est disponible dès maintenant pour écoute et en téléchargement sur les différentes plateformes numériques. Collaboration entre Tovlo et Stromae maintenant. Et ça s'appelle Des fleurs. À Viva 105.5!

0: 7h59. On en est rendu là, hein? Ouais, on est rendu là. À dévoiler la bonne réponse à la question extrême d'aujourd'hui. Selon une étude, dire ceci en entrevue pourrait aider un homme, mais avoir l'effet contraire pour une femme. Ce serait quoi la bonne réponse? Réjeanne dit dire avoir un gros camion. Ouais, je sais pas, là. Ça n'a sûrement pas rapport si c'est pour être comptable, mettons, le gros camion. Peut-être pour le travail de terrain. Je ne sais pas. C'est pas ça. Mais on l'a trouvé quand même. Ouais, on l'a trouvé deux fois plutôt qu'une. En fait, c'était de demander un salaire plus élevé. Donc, demander plus d'argent, une augmentation. Peu importe, c'était ça la bonne réponse. Donc, pourquoi ça pourrait aider un gars? C'est parce que le gars est confiant, hein? Confiance en ses moyens, en son talent. La fille, elle, c'est quoi? Elle passe pour une arrogante? C'est pas, là. C'est quoi l'affaire? Pourquoi? Pourquoi la fille peut pas demander, hein? Une augmentation ou plus cher ou peu importe, là, dans une demande d'embauche, d'entrevue, etc. C'est spécial, pareil, hein? Mais c'est pas moi qui fais la question, puis c'est encore moi qui fais la réponse, hein? Merci d'avoir participé. 2 en 5, cette semaine, 40%. Bon, ça passe pas, là. Ça passe pas la note, là, mais c'est pas grave. On reprend ça la semaine prochaine. On aura Level 42 en musique dans les prochaines minutes. Lauren Spencer Smith également. On va avoir de la météo et de l'info. Info nationale et internationale. Avec Louis-Philippe Arnoy-Harel à Viva 105.5.
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2: Bon vendredi, ici Louis-Philippe Arnoirel. Le gouvernement de Terre-Neuve et Labrador a approuvé à une très faible majorité le projet d'accord énergétique de plusieurs milliards de dollars avec Hydro-Québec. Les 20 députés conservateurs au pouvoir, appuyés par un indépendant, ont voté pour, tandis que 18 députés d'opposition ont voté contre. L'accord prévoit des projets hydroélectriques et éoliens de plus de 50 milliards de dollars le long du fleuve Churchill et mettrait fin, avec 15 ans d'avance, au controversé contrat de 1969. La nation Innu s'y oppose toutefois, jugeant que les retombées financières ne profitent pas suffisamment à son peuple. Hier, le premier ministre Mark Carney s'est adressé aux 720 élus représentant les 27 États membres de l'Union européenne à Strasbourg, en France. Il a déclaré que le Canada aspirait à une alliance unique avec l'UE, fondée sur des valeurs et des priorités communes associées à des atouts très complémentaires. Cela fait suite à la déclaration de la présidente de la Commission européenne, Ursula von der Leyen, mercredi, qui disait souhaiter que le Canada devienne le premier membre associé de l'Union européenne, un poste qui est encore inexistant. Il permettrait cependant aux jeunes d'étudier et de vivre des deux côtés de l'Atlantique, selon Mark Carney. Et pour terminer, toujours en politique fédérale, les libéraux de Mark Carney se réunissent aujourd'hui à Ottawa pour une série de discussions visant à les préparer à la rentrée parlementaire. Les séances de travail du caucus libéral s'échelonneront sur deux jours, prenant ainsi fin demain. La mince majorité en chambre de M. Carney a été regarnie par des recrues qui ont joint le caucus en remportant des élections partielles. Outre l'accueil chaleureux qui sera réservé aux nouveaux élus libéraux, on peut s'attendre à ce que le caucus discute des grands dossiers tels que la guerre tarifaire et le coût de la vie. C'est ce qui complète vos actualités Arsenal Média. Passez une bonne journée sur nos ondes.
3: Détail de la météo. Bon, le brouillard s'est tassé, c'est bon. Il reste encore beaucoup de nuages, par contre. Ça, c'est moins bon. Parce que, pour aujourd'hui, on nous dit alternance soleil-nuages. Ouais, on est même pas proche, là, hein? Même pas proche d'avoir du soleil. En tout cas, on garde ça positif. Maximum 19 aujourd'hui. Ce soir, cette nuit, minimum à 3. Assez frais. Hein? Soleil demain, maximum 17. Et pour l'instant, dimanche, on nous dit nuages et 60% à l'averse. Avec un maximum à 15. Et en ce moment, on est à 12 degrés.

semaine, on faudrait pas charrier. Si le gars finit à 8h45, s'en retourne chez eux. Ça serait le fun, par contre. Mais non, c'est pas ça. Mon horaire de travail, c'est 5h30 à 15h, soit dit en passant. Hein? Ouais, c'est ça, là. Les animateurs font pas juste animer. Ils font bien d'autres choses. Toute autre tâche connexe là, qu'on signe dans notre contrat, c'est pas mal ça. C'est pas mal ça. Mais on aime ça. En tout cas, moi, ma passion numéro un, c'est de vous placoter ça comme je fais en ce moment. Moi, je suis heureux comme un poisson dans l'eau, là. Vraiment. Et encore plus heureux parce qu'on va retrouver Mathieu Hébert pour notre chronique bière IGA Saint-Pierre et Fils dans quelques minutes. Hein? Animé à la radio, petite bière on the side, comme ça. Merveilleux. Level 42 d'abord en musique et Lauren Spencer Smith tout de suite à Viva 105.5.

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1: 8h14, c'est ça la vie, hein? Un vendredi matin, on anime à la radio, puis on a un gars avec nous autres en studio qui vient nous parler de bière. Mathieu Hébert est là. Bon matin à toi, Mathieu.
2: Bon matin, Jason. Hein? En forme?
1: En très grande forme. Toi aussi?
2: Oh oui.
1: Yes, yes. Non, mais c'est la vie, ça, mon Mathieu, là.
2: Ah ouais. En plus, moi, je dirais même je suis plus qu'en forme. Là, cette semaine encore, je suis surexcité parce qu'on parle encore une fois pour une deuxième semaine d'affilée d'une bière collaborative. Okay. Puis ça, moi, je trouve ça beau dans le monde de la bière, des collaborations entre les brasseries. J'en revenais pas, là, cette semaine. Je me promenais dans les rangées du IGA, puis... Après autant d'années de chroniques qu'on fait ensemble, je me promène, c'est tout aussi facile de trouver une bière qui va être le fun à parler. Y a du choix au IGA Saint-Pierre. Fait que ça a été facile pour moi. Cette semaine, j'ai choisi de vous parler de la Zwickelbrau.
1: La Zwickelbrau?
2: Zwickelbrau. C'est une collaboration entre deux brasseries. Fait qu'on va commencer par parler un peu des brasseries, puis après, on va revenir pour la bière.
1: OK.
2: Collaboration entre deux brasseries qui sont reconnues pour leurs produits là, de grande qualité, mais aussi pour des gens qui sont capables d'avoir un respect des styles traditionnels de bière. De vraiment d'abord connaître tous ces styles de bière-là, puis après d'être capable de les reproduire fidèlement. Mm-hmm. Ça, c'est pas donné à tout le monde. Fait qu'on parle de Jackalope et Lagerbrau. Si on commence par Jackalope, ben là, vous les connaissez, j'en parle souvent dans mes chroniques, c'est nos voisins, nos amis de Plessisville, on les aime bien gros, mais je voulais qu'on prenne une petite seconde, pareil, pour souligner leur 5e anniversaire qui a eu lieu cet été.
1: Okay.
2: Dans le monde des brasseries, c'est le fun, c'est un plateau important quand on arrive à 5 ans, ils l'ont célébré avec plein de bonnes bières, des beaux événements. Je trouve que ça valait la peine de le préciser.
1: C'est une belle place aussi, là.
2: Oh oui, oui, oui. Puis leur section IGA Saint-Pierre est toujours bien garnie. Wow. Ça vaut la peine. Puis sinon, sur place, ça vaut la peine aussi d'aller faire un tour.
1: Ensuite,
2: on a une autre brasserie qui, eux autres aussi, vont bientôt fêter leur 5e anniversaire. Okay. Une brasserie de Montréal. Vraiment, Lagerbrau. Une brasserie qui se distingue par leur amour inconditionnel et... exclusif de la lager traditionnelle. Eux autres, c'est pas compliqué, ils ont fait des voyages en Tchéquie, ils ont fait des voyages en Franconie. La Franconie, c'est une région de la Bavière en Allemagne qui sont vraiment réputés pour leur bière. C'est là que ces frères de la lager-là, parce que c'est un peu ça que ça veut dire, Lagerbrau, ont décidé de partager leur amour pour des bières faciles à boire, des bières... là. On dirait que ça sonne mieux de le dire en anglais, mais des bières clean, des bières vraiment fraîches, épurées. Pas de se garrocher dans 10 000 styles éphémères, mais plutôt d'y aller avec des bières qui maîtrisent puis qui font bien. C'est pas des bières qui sont faciles à brasser, c'est vraiment... Mais dans leur cas, c'est bien réalisé. Eux autres, ils savent ce qu'ils font à ce niveau-là. Là, c'est chapeau, les gars, parce que c'est pas des bières faciles à faire puis ils font bien.
1: Et là, pour la bière de ce matin, bon, premièrement, tu m'as mis la grosse canette d'en face.
2: Ouais.
1: Une belle canette, vraiment un beau design, un beau dessin là.
2: Ouais, ben ça c'est la partie Jackalope. Ouais, on reconnaît le style de leur graphiste là, ils s'amusent toujours beaucoup puis quantité de sorte que Jackalope fait, je pense il manque pas d'ouvrage là.
1: Parle-moi un peu de la bière là.
2: Oui, la bière de la semaine, Zwickelbrau, le nom est clair parce que c'est une Zwickelbier. Fait que encore une fois, désolé pour mon accent allemand là qui est pas super à point. Zwickelbier, c'est vraiment une bière facile à boire, une lager pas filtrée, pas pasteurisée. Toujours autour de 5%, dans ce cas-là, on est à 5% ben pile. Mm-hmm. Des petits arômes un peu pain frais. On goûte la céréale, vraiment pas amère. On va même goûter un peu la levure qui va venir laisser un petit côté super doux et agréable à la bière. C'est désaltérant. C'est pas la bière la plus pétillante. Quand je l'ai versée dans ton verre, on avait un beau petit col de mousse. Parce que c'est une bonne bière bien faite, mais c'est pas le style le plus pétillant parce que justement, le nom Zwickel, ça vient du mot robinet en allemand. Qui est, nous autres, quand on brasse la bière, elle devient un petit peu pétillante pendant la fermentation.
1: Okay.
2: Avec le petit robinet d'échantillonnage qui est sur nos cuves de fermentation, on va prendre des échantillons, puis ça goûte un peu comme une Zwickelbier, une bière fraîche, pas trop pétillante, avec une belle mousse, exactement comme ça, une bière tout droit sortie du robinet.
1: Une belle petite couleur aussi.
2: Oui, belle couleur pâle, c'est vrai, ouais. On n'en a même pas parlé. Oui, ça sent bon, ça goûte bon, c'est beau à voir, une bonne bière.
1: Un coup de cœur, hein, que tu m'as dit en arrivant à la station. Tu étais comme tout content là, de nous proposer ça ce matin.
2: Oui, oui, c'est ça. Moi, toutes les fois que j'arrête les voir à Plessisville, c'est pas mal mon premier choix de bière quand elle est disponible. Fait que là, quand je l'ai vu, ces tablettes du IGA Saint-Pierre, ça a été aucune question dans mon cas. On part avec ça.
1: Excellent. Donc, on va aller chercher ça pour le week-end. Et avant de te laisser aller, Mathieu, qu'est-ce qui se passe de bon chez vous à la microbrasserie des Halles?
2: Ben, on a encore plein d'événements. On a notre tour en autobus qui s'en vient, des shows d'humour, plein d'activités. Comme on le dit à chaque semaine, on suit la page Facebook pour être sûr de rien manquer.
1: Excellent. Gros merci à toi, Mathieu. Bonne journée et surtout un très bon week-end à toi.
2: Toi aussi.
1: Salut, bye-bye. Donc, Mathieu Hébert de la microbrasserie des Halles avec qui on vient de faire notre belle chronique bière IGA Saint-Pierre et fils. On a en musique cette nouveauté de Laetitia Jiménez, ça s'appelle Destinos. À Viva 105.5.

0: 8h22, j'ai en musique pour vous, dans quelques minutes, Billie Eilish avec Birds of a Feather. On va avoir de la météo et on va avoir un bulletin complet d'informations locales et régionales. Et ça, cette portion-là va se faire avec notre journaliste Boris Chassagne. À Viva 105.5.
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0: 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Je veux prendre quelques secondes pour vous parler de mini-golf d'Israeli. D'ailleurs, je veux faire un petit F5, un rafraîchissement de page avec la page Facebook mini-golf d'Israeli. Parce qu'on est en travaux, là. On devrait compléter ça si c'est pas déjà fait, là. On a changé tous les tapis des 18 trous du parcours. Ça va être de toute beauté. Donc, on parle d'une ouverture prévue aujourd'hui, mais on demande aux gens de rester à l'affût pour connaître l'horaire. Donc, c'est pour ça là, que je faisais un petit F5 rafraîchissement pour savoir. Non, c'est pas encore officialisé tout ça. Donc, je vous invite fortement aujourd'hui à aller suivre la page Facebook Mini-Golf d'Israeli. Question d'en savoir un peu plus. Sinon, vous pouvez aller en ligne minigolfdisraeli.ca. Et on est du côté du 140 rue de la Gare à Disraeli.

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8: Bonjour, ici Boris Chassaigne. La Fondation Jean Dupéry a remis 27 bourses à des étudiants et étudiantes du Cégep de Thetford qui ont amorcé leurs études universitaires. Ces bourses d'une valeur de 2 500 $ leur ont été remises en main propre. La Fondation Jean Dupéry a depuis son inception versé plus $1 million à plus de 200 personnes étudiantes du Cégep de Thetford. Le gardien de but Étienne Marcoux effectue un retour surprise dans l'alignement de l'assurantiel de Thetford pour la saison 2026-2027. L'organisation en a fait l'annonce à quelques jours de l'ouverture du camp d'entraînement ce week-end. Étienne Marcoux ne jouera cependant pas à temps plein. Il agira comme un réserviste d'exception. Étienne Marcoux a joué plusieurs saisons dans la Ligue nord-américaine de hockey où il a remporté des coupes en 2022 et 2024 avec Thetford. Le pont Pierre Laporte sera affecté par des travaux de marquage au sol ce dimanche soir, 20 septembre. Le ministère des Transports et de la Mobilité durable signale aux automobilistes qu'une des trois voies sera retranchée dans les deux directions. Les travaux vont débuter à 22h et prendre fin à 5h le lundi 21 au matin. Des travaux vont aussi affecter du 22 septembre au 16 octobre prochain le chemin J.E. Fortin à Hadstock. La circulation sera interrompue durant toute la durée des travaux. Les usagers de la route pourront emprunter le détour mis en place par le chemin Eau Claire. Et près de 900 arbres ont été plantés au parc Saint-Maurice de Thetford avec l'aide de 450 volontaires, parmi eux des élèves de l'école Tournesol, du cégep de Thetford, de même que des centaines de bénévoles. Ce projet se veut aussi un lieu d'expérimentation pour les étudiants en biologie du cégep qui vont suivre la croissance de cette micro-forêt au fil des ans. 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Bonne journée.
9: Pour ce qui est des détails de la météo, maintenant, ça tarde. Ah non, vraiment, là, c'est même plate. Oui, parce que moi, là, j'étais tout content, là. Hier, je vous avais dit, hein, généralement ensoleillé. Puis ce matin, j'arrive et je vois ça. Avec Environnement Canada encore, on nous dit soleil et nuages. Là, on a réussi à tasser ce brouillard-là. On se dit, ben, on va l'avoir. Finalement, ben, c'est que des nuages. Donc, je ne sais pas trop. On reste patient et confiant, mais je me demande quand est-ce que ça va arriver. Plus tôt que tard, j'espère. Maximum à 19, prévu aujourd'hui. Normal de saison, là, à ce temps-ci de l'année. Maximum de 15, donc c'est quand même bien. Pour ce qui est de ce soir, cette nuit, ciel dégagé, minimum à 3. Donc ça, c'est assez frais. Et pour le week-end, maintenant, ça va être en deux temps. Demain, belle journée ensoleillée, avec un maximum à 17. Et pour ce qui est de dimanche, on nous parle de nuages avec 60 % de probabilité d'averse. Et un maximum à 15. Et en ce moment, centre-ville, Thetford, on est à 12 degrés.
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9: Vous connaissez bien, assurément, Billie Eilish, la chanteuse. Mais on va se parler là, de Billie Eilish, l'actrice. Ouais, on va la retrouver pour une première fois au cinéma, dans le film qui s'appelle The Bell Jar, donc la cloche de détresse en français. C'est en tournage d'ailleurs en ce moment, c'est du côté de Toronto. Et Billie Eilish est complètement méconnaissable, non? Vraiment, ça c'est bon ça. Premièrement, on est dans les années 50, donc on est loin du linge de maintenant, là. Mais on est dans le personnage qui s'appelle Esther Greenwood, une jeune femme brillante, sombre dans la dépression. accablé par un stress immense à New York dans les années 1950. Donc, on surveille ça. On se reparle, en fait, de la date. Là, on n'a pas de date de sortie pour l'instant. Mais dès qu'on a quelque chose qui passe, on s'en reparle avec plaisir. Et là, Billie Eilish, ben oui, je l'ai pour vous, avec Birds of a Feather. Vous êtes dans

0: 8h36, et non, elle ne crie pas victoire. Mais disons que c'est bien parti hein, pour Céline à Paris. Un premier spectacle un peu plus, mettons, chancelant. Là. Avec beaucoup d'émotions, un peu plus long. Là, le deuxième qui a eu lieu mercredi, c'était plus « tight » en anglais, là, plus serré. Donc, on a de l'émotion qui passe pareil, là, mais moins de longueur. C'est sûr que là, c'était un retour pour elle. Hein, se demandait comment ça allait aller. Tout le monde se demandait comment allait se débrouiller Céline sur scène pendant son retour. Bon, on a compris qu'elle est capable encore, en espérant que ça tienne la route. Parce que je regardais son calendrier quand même, là. Quand même, pour les prochaines semaines, on va être à 3 spectacles par semaine. Mercredi, vendredi, samedi. Donc les prochains, ce soir et demain. Après ça, on repart mercredi prochain, vendredi, samedi. On y va comme ça. Donc, tant mieux si ça se passe bien. Les gens ont beaucoup aimé, semble-t-il, aussi le deuxième spectacle. Il y avait beaucoup de vedettes, hein? Sur place, Rihanna, Kim Kardashian, Marion Cotillard et tout ça. Donc, les gens sont contents de voir Céline. Et Céline est contente de voir ses fans, ça c'est sûr. Et d'ailleurs, pour le premier spectacle qu'on a eu là-bas, on a eu un petit retard, hein, quand même, pas mal, 48 minutes de retard, oui, avant que Céline arrive sur scène. C'est pas dans ses habitudes, tellement que sa famille s'inquiétait à un moment donné. Voyons, qu'est-ce qui se passe, hein, de ce côté-là? Habituellement, c'est plus Madonna qui va être en retard sur scène. Non, c'est pas gentil, ça. Mais quand même, c'est ça pareil. Mais c'est vrai que Céline est à l'heure habituellement. Mais pourquoi donc Céline était en retard? Hein, à son premier spectacle. Semble-t-il qu'elle était en attente parce que Michelle Obama, était là, puis Céline voulait rencontrer et parler à Michelle Obama avant de monter sur scène. C'est pour ça qu'il y a eu ce petit délai-là. Non, mais il y a certaines personnes qui ont plus de pouvoir que d'autres, hein? On va se le dire. Donc, on va espérer que tout se passe bien, et on va espérer pour les fans de Céline. Moi, je suis pas un fan de Céline, mais zéro, là. Mais zéro. Zéro pin bar. Donc, tu sais, moi, la voir, pas la voir, ça me dérange pas. Mais les gens qui veulent la voir espèrent la voir au Québec, à Montréal, à tout le moins. Peut-être un arrêt à Québec. Je sais pas trop comment ça va s'organiser. J'espère que ça va se faire. Tu sais, quand même, Céline, c'est une fille de chez nous, là. Hein? C'est une fille du Québec. Donc, on veut la voir pas juste à Paris. Les gens se déplacent pour aller. On se fait un voyage. On visite la Tour Eiffel, les Champs-Élysées, l'Arc de Triomphe, tout ça. C'est bien beau, là. Et on aimerait ça pouvoir l'attraper quelque part en spectacle à Québec ou au Québec. Donc ça, ce sera à surveiller. Lundi, je serai là, entre 6 et 8:45. D'ailleurs, on va débuter une nouvelle série de chroniques avec Héritage Centre-Ville. Et d'une semaine à l'autre, on va avoir, en fait, des commerçants du Centre-Ville, donc qui font partie d'Héritage Centre-Ville, avec qui on va jaser de tout et de rien. Ça va être vraiment cool. Très, très cool de ce côté-là. Donc ça part lundi matin. Je vous ai parlé de Céline. Ben, c'est normal un petit peu. On termine avec bonjour, pardon, merci. Ben, merci d'avoir été là ce matin et cette semaine. On pense ça lundi prochain. D'ici là, belle journée à vous et bon week-end. À Viva 105.5. Salut!
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quoi quand ça se passe le 12 août pour encourager les auteurs de chez nous? Eh bien là, aujourd'hui, c'est la journée de l'album québécois. Deuxième édition, c'est tout frais. Oui, on a eu la première édition l'année passée. Alors, je vais vous expliquer comment ça fonctionne déjà, si vous avez même une entreprise

L'occasion d'y revenir, Ludovic Bourgeois. On encourage les gens de chez nous également avec Fouki, Alicia Moffett à venir, Jeff Posé aussi. Les artistes internationaux font également partie de la programmation de Viva. Un gros merci de nous choisir. C'est Diane Simard qui est en place avec vous autres pour une bonne partie de la journée en compagnie de Tate et Swims maintenant.

en pause entre l'animation d'Occupation Double, Panama et sa musique parce qu'elle va reprendre la route pour une série de spectacles à travers la province. Elle a annoncé des nouvelles dates pour Rimouski, Baie-Comeau, Montmagny, l'Assomption, Trois-Rivières, Drummondville, Sainte-Thérèse, Granby également. Alors, tous les détails sur le site d'Ariane Moffatt pour ne pas la manquer dès novembre. Et aussi, eh bien, c'est pour présenter son album No, I'm Not Crying qu'elle va parcourir le Québec pendant tout le mois de novembre. Et honnêtement, pour ce qui est de son animation à Occupation Double aux côtés de son ex-fiancé, Frédéric Robichaud, faut le faire.

Exactement. Puis même Roxane Bruno en a fait un sketch sur ses réseaux sociaux. C'est tellement drôle. Elle dit, écoute, il y en a-tu qui peuvent lancer des fleurs à Fred puis Alicia? Ils sont séparés depuis 5 minutes, puis ils sont vraiment trop bons. Puis elle a fait comme un sketch avec les coulisses de comment ça doit se passer, puis que Alicia peut-être qu'elle pleure entre les prises, mais tout en humour. Alors, c'est de très bon goût. Voici

de belles nouveautés à s'offrir en musique aujourd'hui. Oui, il y a Miley Cyrus qui sort son nouvel album. On aura l'occasion de s'en jaser un peu plus tard. Notre artiste québécoise qu'on aime beaucoup, Ellie Rose aussi, avec son disque Elle tient debout, 13 nouvelles chansons. Et c'est jour de lancement pour Sarah Dufour aussi. Je vous en reparle dans un instant et elle sera dans musique d'ailleurs. Mais pour tout de suite, voici Heart à Viva.

pour Sarah aujourd'hui et ses fans aussi. C'est la sortie de son 4e album, Dolbo Mistassini. Alors, plein de nouveautés sur ce disque-là. Ça porte le nom, évidemment, de sa ville natale où elle habite toujours, au lac Saint-Jean. Et c'était pas évident pour les médias là d'aller voir comment ça se passait et d'aller au lancement peut-être aussi parce que la salle est quand même pas extrêmement grande non plus. Alors là, ce qu'elle a fait, elle a fait venir des médias d'un petit peu partout en avion pour découvrir le décor derrière le nouvel album. J'ai vu passer ça là, sur les réseaux de certains médias. Alors, une journée dans l'univers de Sarah Dufault est tellement authentique, ça n'a pas de bon sens. Alors, elle a fait faire un tour guidé là, de sa ville, littéralement. Elle a amené les gens à manger une crème molle, des bleuets aussi, des bonbons. Et ils ont fini ça directement chez Sarah sur le bord de la rivière Mistassini.

0: puis elle a même joué deux chansons, rien de moins. Alors, Sarah Dufour, ses lancements aujourd'hui, jour de sa fête en plus, c'est maintenant disponible. Dans un instant, Adam Levine, entre autres, à Viva. Restez là.
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extraordinaire. Ça met en lumière, oui, le talent d'Olivier Dion, mais je vous rappelle également de Maud Cyr Deschaines dans le rôle principal. Nathalie Simard en fait également partie. Alors, n'hésitez pas pour ces nouvelles dates pour le spectacle Évangeline. Il y a tellement de talent chez nous, ça n'a pas de bon sens. Ariane Moffat à venir dans un instant. On aura également Maroon 5. Et pour tout de suite, voici Kelly Clarkson avec Zad.

Procure, on s'en parlait tantôt, Sarah Dufour sort d'Album Stassny. On a également Ellie Rose qui nous arrive avec de la nouveauté. Pas toujours évident non plus de s'offrir la version CD vinyle. Des fois, il y a des artistes que c'est juste sur les plateformes numériques, mais c'est une façon d'encourager également les artistes de chez nous. Mais je disais dans la presse qu'on veut

0: promouvoir, de les faire entendre, tout comme on le fait nous autres à Viva, longueur de journée et de semaine, avec Caïn qui est à venir dans la prochaine heure. On va s'offrir également Marc Dupré qui sera là. Alors, les artistes que vous aimez, Charlotte Cardin, Gabrielle Fredette. Alors, on encourage les artistes de chez nous en cette belle journée. N'hésitez pas pour la deuxième édition de la journée de l'album québécois. Et on vous joue un peu d'international également avec Alex Warren à venir à Viva.
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2: Bonjour, ici Boris Chassaigne. La municipalité d'Adstock affirme avoir fait mouche avec la première édition de sa fête des quartiers, lancée pour souligner le 25e anniversaire de la municipalité. Cette fête, organisée dans différents secteurs, a rassemblé près de 500 personnes du 3 au 7 septembre dernier. Le Parti conservateur du Québec a dévoilé ce matin son plan pour les régions. Ce plan, décrit dans un document d'une douzaine de pages, leur accorderait de nombreux pouvoirs en matière d'immigration, de ressources naturelles, d'aménagement du territoire et de développement économique. 17 tables régionales décisionnelles seraient créées. Ces tables vont se coller aux structures existantes des tables des préfets. Et le gardien de but Étienne Marcoux effectue un retour surprise dans l'alignement de l'Assurantia de Thetford. Étienne Marcoux ne jouera cependant pas à temps plein et agira comme un réserviste d'exception. C'était vos manchettes.
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avait échangé un baiser avec Britney Spears et avec Christina Aguilera également en 2003. Hein? Ça avait fait couler beaucoup d'encre, ça c'est certain. Alors elle sera sur la scène le 27 septembre prochain. C'est ce qu'on a annoncé du côté des organisateurs de l'événement. Et vous savez que justement, elle s'en sort quand même assez bien pour les prochains MTV Video Music Awards parce qu'elle domine les mises en nomination avec 11 au total pour Confessions 2, notamment dans les catégories d'artiste de l'année, chanson de l'année également pour Bring Your Love. Alors, Madonna qui court la chance de gagner bien des prix. Et puis nous autres, on va gagner, qu'on va la voir sur la scène le 27 septembre prochain. Elle s'invite avec Express Yourself à Viva.

ultime album et justement, c'est leur ultime tournée en ce moment qui se termine début décembre. Et est-ce qu'ils vont repartir avec la statuette de groupe de l'année pour fêter les 25 ans de carrière? Me semble

0: de Miley qui s'invite sur Flowers dans un instant à Viva.
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avec Will Smith et Martin Lawrence. Mauvais garçon, bad guy. Et c'est Shy Guy qu'on vient de s'offrir avec Diana King, Diane Smart et très heureuse de vous accompagner. On est ensemble jusqu'à l'arrivée de votre lunch 80-90-2000. D'ailleurs, il y a un bon classique hein, au début de l'heure de 11 qui s'invite avec la toune du lunch. On s'en parle dans un moment. Pour tout de suite, voici Andréane à Mallette à Viva.

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Alors, une chanson qui vous donne un exemple de ce que vous allez entendre en ce midi pour le Lunch 80-90-2000. Et on sera d'ailleurs directement au début de la décennie 2000 grâce à Jennifer Lopez qui s'invite tantôt. Et je sais pas si vous avez vu passer ça, mais on a eu une belle visite guidée de sa nouvelle maison. Hein. Sa demeure de Californie. Elle a emménagé en mai dernier. Donc, coquette somme de 18 millions de dollars pour ce magnifique, on va le dire, manoir. Hein? Nouvelle maison de rêve, en tout cas. Nommez-la comme vous voulez, mais honnêtement, là, c'est beau, mais c'est beau. Alors là, elle a fait plusieurs rénovations. C'est peut-être pour ça qu'elle ne nous avait pas partagé les photos avant. Mais ce que j'ai trouvé le fun, c'est qu'elle a un mood board. Vous

0: réseaux il y a quelques jours. Quand le mood board prend vie. Ah, j'aime ça! C'est sûr qu'on peut y aller à plus petite échelle, nous autres, mais avoir un mood board, là, c'est à la portée de tous. Elle s'invite avec Love Don't Cost a Thing dans un instant Viva.
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7: Bonjour, ici Boris Chassaigne. La municipalité d'Adstock affirme avoir fait mouche avec la première édition de sa fête des quartiers, lancée pour souligner le 25e anniversaire de la municipalité. Cette fête, organisée dans différents secteurs, a rassemblé près de 500 personnes du 3 au 7 septembre dernier. Le Parti conservateur du Québec a dévoilé ce matin son plan pour les régions. Ce plan, décrit dans un document d'une douzaine de pages, leur accorderait de nombreux pouvoirs en matière d'immigration, de ressources naturelles, d'aménagement du territoire et de développement économique. 17 tables régionales décisionnelles seraient créées. Ces tables vont se coller aux structures existantes des tables des préfets. Et le gardien de but Étienne Marcoux effectue un retour surprise dans l'alignement de l'Assurantia de Thetford. Étienne Marcoux ne jouera cependant pas à temps plein et agira comme un réserviste d'exception. C'était vos manchettes.
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n'existe pas. Roxane Bruno et le blanc des yeux dans Viva l'avant-midi. Roxane qui nous a fait une belle surprise cette semaine. Alors, vidéoclip de disponible sur la chanson « Pourquoi j'écris ».

Elle interprète, entre autres, un agent de sécurité dans un centre commercial avec son acolyte. Alors là, ça nous rappelle et ça nous replonge avec humour, dit-on dans le communiqué, là, avec une bonne dose de nostalgie dans l'univers des vidéoclips de Musique Plus, parce qu'elle, elle a adoré cette période-là. Ça fait un clin d'œil, bien sûr, à son adolescence. Donc, première partie de ce clip, c'est dispo dès maintenant.

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Ça gargouille de plus en plus fort, là. Hein? Notre petite pomme là, qu'on a mangée en collation tantôt commence à être pas mal loin. Alors, l'heure du dîner s'en vient. C'est à venir avec, en plus de l'excellente musique, là.

ça tantôt. Et nous, on va se retrouver tout de suite après pour Viva l'après-midi, dernier droit de la semaine avant de se dire bye-bye pour le week-end. Alors, Diane Simard, vous souhaite bon appétit. Je vous dis à tantôt.

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2: Bonjour, ici Boris Chassaigne. La période de mise en candidature pour les élections du 5 octobre s'est conclue hier. 908 candidatures ont été reçues dans les 127 circonscriptions de la province. 7 candidats s'affrontent dans Lotbinière-Frontenac. Outre ceux des 5 grands partis, on note la présence de Charles-Eugène Bergeron de Climat Québec, Équipe Martine Ouellette et de Violette Lécuyer de Démocratie Directe. La municipalité d'Adstock affirme avoir fait mouche avec la première édition de sa fête des quartiers. Lancé pour souligner le 25e anniversaire de la municipalité, la fête a rassemblé près de 500 personnes du 3 au 7 septembre dernier. Et le Parti conservateur du Québec a dévoilé ce matin son plan pour les régions. Il leur accorderait de nouveaux pouvoirs en matière d'immigration, de ressources naturelles, d'aménagement du territoire et de développement économique. C'était vos manchettes.
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On aura des souvenirs avec les bébés, tu ne seras jamais changé, Jean-François Brault et Marie-Ève Janvier. Puis on a notre montage musical pour débuter lors du lunch en force avec Eurythmics Sweet Dreams, Ultra Night Free. On aura du Rihanna avec du Calvin Harris, We Found Love, Bulletproof. Mais on commence ça avec la gang de No Mercy, Where Do You Go? Oh, que ça va être bon. Le lunch, ça commence maintenant à Viva.

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Il y en a des catégories à peu finir. Vous pouvez aller voir les artistes qui sont nommés dans la catégorie qui vous intéresse peut-être le plus. Et ça pourrait vous inciter à acheter cet album-là aujourd'hui pour découvrir cet artiste-là. Il y a les catégories aussi Révélation de l'année où c'est des artistes que vous connaissez peut-être pas nécessairement encore, qui commencent dans la musique et qui se font une place tranquillement pas vite sur dans la lumière, comme je veux dire. Puis ça pourrait vous inciter à acheter l'album aujourd'hui pour justement écouter ça peut-être en boucle en fin de semaine et découvrir un artiste que vous allez certainement adorer. Alors, je vous dis, les nominations du Gala de la Disque, ça peut être de très grandes inspirations en cette journée québécoise du 18 septembre, journée de l'album québécois. Alors, n'hésitez pas à découvrir notre musique ici. Elle est tellement bonne puis ça vaut vraiment la peine. Au retour, on retourne en 92 au Cause. Bonsoir, les M-Former et Snow, ça va vous donner le goût de danser, ça c'est sûr. 4 minutes de pur bonheur, ça mène à Viva. Restez là.

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Gabriel des Trois Maisons a dévoilé un secret bien gardé qui m'a fait rire quand même, mais en même temps, j'ai trouvé bien honnête. Gabriel des Trois Maisons avait sorti son album Etc. au début des années 2000 et au début, il avait fait une séance photo super explicite. Il a dit, on a scrappé complètement de shooter une photo. Écoute, c'était ben trop intense. J'étais à quatre pattes, habillée avec du léopard. C'était juste beaucoup trop. Un peu dans le style du Christina Aguilera et du Britney Spears des début 2000. Là. Beaucoup trop sexy. Et a dit, finalement, on a refait un shooting photo qui me représentait beaucoup plus. Et ça a été justement la pochette de l'album, etc. Et cette chanson-là, c'est la chanson éponyme de cet album-là que j'ai tellement chanté, autant en étant plus jeune au début des années 2000 qu'aujourd'hui. Et même mes filles la chantent aujourd'hui, je trouve ça cool. Je vous laisse là-dessus, etc. Gabriel des Trois Maisons, mon nom c'est Julie Barry. On se jase ce week-end dans le brunch à Julie sur le coup de 9h dimanche matin. Sinon, on se jase dans Viva sur le coup de 16h dimanche aussi. Profitez d'un beau week-end. Demain, on aura du soleil sur l'ensemble des secteurs du Québec. Ça va être une journée parfaite. Salut!

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5: Bonjour, ici Boris Chassaigne. La période de mise en candidature pour les élections du 5 octobre s'est conclue hier. 908 candidatures ont été reçues dans les 127 circonscriptions de la province. 7 candidats s'affrontent dans Lotbinière-Frontenac. Outre ceux des 5 grands partis, on note la présence de Charles-Eugène Bergeron de Climat Québec, Équipe Martine Ouellette et de Violette Lécuyer de Démocratie Directe. La municipalité d'Adstock affirme avoir fait mouche avec la première édition de sa fête des quartiers. Lancée pour souligner le 25e anniversaire de la municipalité, la fête a rassemblé près de 500 personnes du 3 au 7 septembre dernier. Et le Parti conservateur du Québec a dévoilé ce matin son plan pour les régions. Il leur accorderait de nouveaux pouvoirs en matière d'immigration, de ressources naturelles, d'aménagement du territoire et de développement économique. C'était vos manchettes.
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couleurs, tendances pour la nouvelle saison qui est à nos portes, parce que l'automne, ça arrive en début de semaine prochaine. Même, qu'est-ce qui sera cool aussi pour l'hiver 2027. Bon, on verra pas fou, on veut pas tout changer notre garde-robe. À moins que, mais vous savez,

place. J'aime le sujet également parce que ça parle un peu de quand on nous demande puis comment ça va. Ben, dans notre tête, il y a deux, trois affaires qui pop, là. On aimerait bien ça dire pour vrai, mais on va finir par dire, oh, ça va super bien. Alors que dans le fond, on a le droit d'être honnête une fois de temps en temps ou encore d'avoir le droit de ralentir. Hein? Je trouve ça bien pertinent et très 2026. Patrice Michaud qui reprend pour une deuxième année la

Cool et c'est démarré depuis vendredi dernier. C'est diffusé les vendredis soirs sur RTV. Alors, avis aux intéressés pour suivre Patrice Michaud, qui est aussi bon animateur qu'il est chanteur, compositeur et évidemment artiste. Savage Garden s'invite. Un gros merci de choisir Viva. Bonne dernière de la semaine chez nous.

Quelles sont les couleurs tendances selon le rapport Pantone pour l'automne qui est à nos portes? On en reparle dans un petit instant. Pour tout de suite, voici Dasha et sa nouveauté, Mémo à Viva.

0: de gris, le bleu marin. Ça peut être cool aussi là en pantalon. Et d'ailleurs, le bleu, qui est un peu plus bleu ciel acier, là, ça, c'est très, très cool aussi. Alex Warren à venir à Viva. Restez là.
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justement de son dernier album qui porte le même nom. Alors, petit congé des spectacles en sol québécois pour les prochaines semaines du Cœur de Pirate. À partir du début novembre, elle s'en va en Europe, Cologne, Berlin. Alors, il y a plusieurs dates à l'horaire pour elle en novembre, en décembre aussi, et elle reviendra en sol québécois dès le 5 février 2027 si on se fie à son agenda. À ne pas manquer, Kate Ryan avec sa version de Voyage, Voyage, une vraie chanson du vendredi en réserve. Et pour tout de suite, c'est George Ezra qui s'invite avec Shotgun. Ah, oh, c'est pas pire pantoute non plus pour un vendredi, ça. Je vous en souhaite un excellent. À viva!

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2: Bonjour, ici Boris Chassaigne. La période de mise en candidature pour les élections du 5 octobre s'est conclue hier. 908 candidatures ont été reçues dans les 127 circonscriptions de la province. 7 candidats s'affrontent dans Lotbinière-Frontenac. Outre ceux des grands partis, on note la présence de Charles-Eugène Bergeron de Climat Québec, équipe Martine Ouellette, et de Violette Lécuyer de Démocratie Directe. Le candidat du Parti québécois dans Lotbinière-Frontenac affirme être en phase avec le plan de soutien à domicile des aînés que présente son chef, Paul Saint-Pierre Plamondon. M. Moreau soutient que le PQ s'engage à faire un véritable virage vers les soins de longue durée à domicile. Le parti se propose de bonifier de 50% le budget alloué à ses soins et d'accorder une aide financière de 10 000 $ pour qui veut transformer sa propriété en une maison intergénérationnelle. C'était vos manchettes.
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Et là, je vous rappelle qu'elle est en liste dans 12 catégories également en vue du prochain Gala de la Disque. Alors, c'est loin de s'essouffler l'engouement autour de cette magnifique artiste. Et ça a été dévoilé en grande pompe cette semaine. Donc, Lou Adrienne Cassidy.

choisir pour quelques catégories. Alors là, juste pour 8 octobre, vous êtes invités à voter pour vos artistes favoris dans les catégories groupe ou duo de l'année, artiste féminine ou masculin, chanson de l'année, artiste autochtone de l'année et révélation de l'année. Alors moi, quand on me demande mon avis, j'aime tout de ça. 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Alors, le gala avec Pierre-Yves Roy Desmarais à Radio-Can, ça se passe le 8 novembre prochain. Alors, on va surveiller tout ça, c'est bien sûr. Voici Britney Spears. Oups!

plusieurs dates et souvent ça affiche complet. Alors dépêchez-vous d'en profiter pour Salbar pour ne pas manquer votre chance de voir ce tout nouveau spectacle parce que là on promène le nouvel album hein, qui est

à travers le Québec et qui nous a offert un nouvel extrait d'ailleurs cette semaine, Bout de tape, à découvrir dès maintenant sur toutes les plateformes, entre autres. Ryan Kennedy en réserve. On a Simple Plan également qui seront là. Le groupe qui a un super de beau projet. Faut que je vous parle de ça. On y revient. Et Taylor Swift sera là également en musique à Viva. Restez là.

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célèbre le groupe Les 25 ans de I'm Just a Kid. Alors, un hit incroyable qui les a littéralement mis sur la map. Et ils fêtent ça, le groupe, avec un tout premier livre pour enfants. Et je trouve ça super comme idée. Ça va paraître le 9 mars 2027 aux éditions Les Malins. Alors, ça s'appelle I'm Just a Kid, l'histoire de Simple Plan, pour raconter l'histoire du groupe à une toute nouvelle génération. Et c'est inspiré de leur chanson à succès, évidemment. L'album met en scène Pierre, Chuck, Jeff et Sébastien en

On veut aussi véhiculer là-dedans une histoire d'amitié, de persévérance, de croire en ses rêves, de refuser d'abandonner également. Et il y a $1 par exemplaire vendu qui sera remis à la Fondation Simple Plan qui soutient l'accès aux instruments de musique, là, des initiatives en santé mentale et des programmes qui viennent en aide aux jeunes. Alors, je trouve l'idée juste trop cool. Alors, ce sera à se procurer. I'm Just a Kid, l'histoire de Simple Plan, le 9 mars 2027. Mary J. Blige s'invite, oui, avec Family Affair.

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4: Bonjour, ici Boris Chassaigne. La période de mise en candidature pour les élections du 5 octobre s'est conclue hier. 908 candidatures ont été reçues dans les 127 circonscriptions de la province. 7 candidats s'affrontent dans Lotbinière-Frontenac. Outre ceux des grands partis, on note la présence de Charles-Eugène Bergeron de Climat Québec, équipe Martine Ouellette, et de Violette Lécuyer de Démocratie Directe. Le candidat du Parti québécois dans Lotbinière-Frontenac affirme être en phase avec le plan de soutien à domicile des aînés que présente son chef, Paul Saint-Pierre Plamondon. M. Moreau soutient que le PQ s'engage à faire un véritable virage vers les soins de longue durée à domicile. Le parti se propose de bonifier de 50% le budget loué à ses soins et d'accorder une aide financière de 10 000 $ pour qui veut transformer sa propriété en une maison intergénérationnelle. C'était vos manchettes.
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que là, c'était Mariah Carey qui était là avec All I Want for Christmas is You. Et effectivement, Ella Langley a réussi son pari, donc 22 semaines en tête du Billboard Hot 100 avec Chasing Texas. Elle égale le record de Mariah Carey. Alors, est-ce qu'elle va tenir 23 semaines? Ah ben là, on va surveiller, c'est bien certain. Et quel succès incroyable pour Ella Langley qui mène aussi en les

0: Ses albums, elle égale le record historique du plus grand nombre de nominations pour une artiste féminine en une seule année. Elle s'invite avec Be Heard dans un instant Viva.
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Michael Bublé et Roxane Bruno sur Home dans Viva l'après-midi. Et est-ce que c'est sa collaboration avec notre crooner canadien qui lui ouvre les portes, vous pensez, de Toronto? Parce qu'elle est en spectacle là ce soir, rien de moins. Roxane Bruno International me demandait dans une vidéo très humoristique qu'elle fait souvent sur ses réseaux sociaux à sa gérante s'il fallait qu'elle parle en anglais puis qu'elle chante toutes ses chansons en français. En anglais. J'ai trouvé ça quand même drôle parce que elle nous faisait des petits extraits à part de ça. C'est vraiment, je pense qu'elle a manqué sa carrière et j'espère que ça en sera peut-être une seconde ou une en parallèle.

à ma manière, 20 millions d'écoutes pour cette chanson-là. Elle dit comme quoi, des fois, c'est payant de faire à sa tête. Oh ben là, on est quand même d'accord. Kelly Clarkson s'invite avec Stronger. Je vous souhaite un excellent vendredi à Viva.

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6: Bonjour, ici Boris Chassaigne. La période de mise en candidature pour les élections du 5 octobre s'est conclue hier. 908 candidatures ont été reçues dans les 127 circonscriptions de la province. 7 candidats s'affrontent dans Lotbinière-Frontenac. Outre ceux des grands partis, on note la présence de Charles-Eugène Bergeron de Climat Québec, équipe Martine Ouellette, et de Violette Lécuyer de Démocratie Directe. Le candidat du Parti québécois dans Lotbinière-Frontenac affirme mettre en phase avec le plan de soutien à domicile des aînés que présente son chef, Paul Saint-Pierre Plamondon. M. Moreau soutient que le PQ s'engage à faire un véritable virage vers les soins de longue durée à domicile. Le parti se propose de bonifier de 50% le budget alloué à ses soins et d'accorder une aide financière de 10 000 $ pour qui veut transformer sa propriété en une maison intergénérationnelle. Le Parti conservateur du Québec a dévoilé ce matin son plan pour les régions. Il leur accorderait de nouveaux pouvoirs en matière d'immigration, de ressources naturelles, d'aménagement du territoire et de développement économique. La Sûreté du Québec et ses partenaires ont procédé à une opération nationale en sécurité routière. Ils ont ciblé les comportements à risque dans les zones de transport scolaire. Plus de 5700 constats d'infraction ont été émis, dont plus de 3400 pour excès de vitesse, 200 pour utilisation du cellulaire au volant et 2600 pour des infractions diverses. La Sûreté du Québec qui va ce week-end mener une autre opération nationale concertée, cette fois pour surveiller les quadistes de la province. 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
3: Ouais, c'est probablement l'heure que vous attendiez le plus cette semaine. On pense ça, on y est arrivé enfin.

Bienvenue dans la fiesta, 3 heures pour décrocher, pour chanter, pour se rappeler qu'on connaît encore les paroles des chansons qu'on n'a pas entendues depuis une vingtaine d'années. Même si des fois on les chante complètement tout croche, pas grave. Ici ce soir, on remonte dans le temps. Les années 80, 90, 2000 à l'honneur, des grosses chansons, des chansons de party, celles qui nous ramènent instantanément dans une voiture, dans un bar, dans un sous-sol, chez quelqu'un, avec beaucoup trop de monde, probablement beaucoup trop de cheveux, beaucoup trop de boucanes. Montez le son si vous êtes dans l'auto. Bienvenue dans votre 5 à 7, même s'il est juste 16 heures. Vous êtes déjà à la maison, commencez donc la fin de semaine tout de suite. Moi, je suis aux commandes, vous êtes avec moi, vous êtes les rois. Et pendant les prochaines heures, on travaille plus, on fait la fiesta. On commence ça en force avec un superbe montage dans lequel on va faire un petit pied de nez à l'été. Playa Haiti avec The Summer is Magic. Willie William Trompeta. No Mercy sera là également dans la prochaine séquence. Sacha Lopez et One Republic tout de suite. I don't want to wait à la fiesta de ce vendredi partout au Québec. Merci d'être

jour à notre été 2026 et qu'on va s'ennuyer. C'est pas grave, on va le retrouver. Bien sûr, on va revenir. J'espère que vous allez bien ce vendredi soir. Vous avez choisi la fiesta partout au Québec sur Viva, que ce soit Rimouski, Amqui, Sept-Îles, l'Abitibi, Drummond, Victo, Thetford. Content de vous savoir là. On parle tendance Halloween dans les prochaines minutes sur Viva, la fiesta.

Je suis tombé sur un article bien le fun, puis je me suis dit, ben je vais en parler un petit peu. On parle déjà d'Halloween, un mois et demi déjà. On est de même, nous autres, les animateurs. On est vite sur le piton des fois. Si vous êtes genre à attendre la dernière minute pour trouver votre costume, peut-être une petite liste intéressante. Ce qui sera tendance cette année, qui risque de voler la vedette encore. Culture populaire toujours à l'avant-plan. Premier gros classique, histoire de jouets 5 avec Woody, Buzz, Jessie. Ça fonctionne autant pour les enfants que les grands. C'est parfait si toute la famille va embarquer ensemble. The Odyssey, le film de Christopher Nolan. On tombe dans la mythologie grecque. Athéna, Pénélope, Ulysse. Une robe drapée, quelques bijoux dorés, mais une couronne. Vous vous transformez en déesse grecque, pourquoi pas. Hey, Bad Bunny au Super Bowl, ça risque encore de poigner. Un petit look beige, pantalon ample, des espadrilles. Quelque chose de vraiment québécois, le duo en jean de poitrine qui fait partie des tendances. Une tenue à poids, un gros masque et vous êtes prêts. Et finalement, K-pop Demon Hunters, toujours aussi populaire avec Romy, Mira, Zoé, les Sadja Boys. Moi, je suis encore dans le look vampire, démon, tout ça. Ça, c'est mon c'est mon genre. Moi, c'est... ouais, c'est pas que j'aime faire peur aux enfants, là, loin de là. Mais c'est ce que j'apprécie le plus lorsqu'on célèbre l'Halloween.

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Aux quatre coins du Québec, en ce vendredi soir, t'as choisi Viva. Je m'appelle Ghislain Demers, content de vous amener vers votre fin de semaine officiellement. On va parler des tendances à l'approche de la fin de semaine. Ceux qui restent à la maison versus ceux qui prévoient des sorties. Qu'est-ce qu'en général les gens font? On jase de ça dans les prochaines minutes. Les géocultures, mon Dieu Seigneur. On sort ça des boulamites, 1 minute 47 de souvenirs. Le dire la dada des bronzés à Viva, la musique. Yeah.

0: Souvent, le vendredi soir, on prévoit des activités en famille, entre amis. Il y a deux clans quand même qui se décident. Hein? Ça se parle dans la semaine. On peut décider ça peut-être la journée même. Il y a le clan du « je sors » ou le clan du « je reste chez moi ». Moi, je vous avoue que je suis plus souvent dans le « reste chez moi » que « je sors ». Mais parmi ceux qui choisissent le « je sors », où sont les destinations? Où est-ce qu'on va? Il y a parmi les plus populaires restaurants. On va visiter des amis, on va voir sa blonde, son chum, bar, microbrasserie, cinéma et spectacle. Ensuite de ça, du côté du « je reste chez moi », qu'est-ce qu'on fait à la maison? On écoute une série des films, jeux vidéo, on écoute de la musique, on chill sur les réseaux sociaux, j'aime ça dire ça, on chill sur les réseaux sociaux, ou tout simplement une bonne bouffe à la maison. Le facteur social revient souvent, par exemple, parmi les personnes qui vont au cinéma. Là, 94% des 15-29 ans citent le fait de passer un bon moment avec leurs amis, leur famille ou leur partenaire comme motivation. C'est ça, les vendredis soirs au Québec. Vous, vous faites quoi ce soir? Vous pouvez m'écrire via nos pages Facebook un peu partout au Québec. C'est Justin Demers qui a le privilège de vous jaser jusqu'à 19h.
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0: qu'on fait en ce vendredi soir. Oui, allô, Viva, à qui on parle?
1: Oui, on parle à Maryse. Oh, je suis contente.
0: Maryse, de quelle place?
1: Hey, je suis à Thetford Mines.
0: Qu'est-ce qu'on fait ce soir à Thetford, Maryse?
1: Ben, écoute, là, on part en chum parce que mon amie Annie se marie dans un mois, fait que ça va être le giga party. Ça va tout manger au restaurant, c'est ton enterrement de vie de fille après.
0: Oh, que ça, ça amène des souvenirs après ça. Prenez des photos, c'est important.
1: Hey, ben, ça va être super le fun. Je sais pas voir là demain, mais on va être fun.
0: Salutations, Maryse. Merci d'avoir pris le temps de nous appeler.
1: Ça me fait plaisir.
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8: Bonjour, ici Boris Chassaigne. La période de mise en candidature pour les élections du 5 octobre s'est conclue hier. 908 candidatures ont été reçues dans les 127 circonscriptions de la province. 7 candidats s'affrontent dans Lotbinière-Frontenac. Outre ceux des grands partis, on note la présence de Charles-Eugène Bergeron de Climat Québec, équipe Martine Ouellette, et de Violette Lécuyer de Démocratie Directe. Le candidat du Parti québécois dans Lotbinière-Frontenac affirme être en phase avec le plan de soutien à domicile des aînés que présente son chef, Paul Saint-Pierre Plamondon. M. Moreau soutient que le PQ s'engage à faire un véritable virage vers les soins de longue durée à domicile. Le parti se propose de bonifier de 50% le budget alloué à ses soins et d'accorder une aide financière de 10 000 $ pour qui veut transformer sa propriété en une maison intergénérationnelle. Le Parti conservateur du Québec a dévoilé ce matin son plan pour les régions. Il leur accorderait de nouveaux pouvoirs en matière d'immigration, de ressources naturelles, d'aménagement du territoire et de développement économique. La Sûreté du Québec et ses partenaires ont procédé à une opération nationale en sécurité routière. Ils ont ciblé les comportements à risque dans les zones de transport scolaire. Plus de 5 700 constats d'infraction ont été émis, dont plus de 3 400 pour excès de vitesse, 200 pour utilisation du cellulaire au volant et 2 600 pour des infractions diverses. La Sûreté du Québec qui va ce week-end mener une autre opération nationale concertée, cette fois pour surveiller les quadistes de la province. Voilà, c'était vos manchettes, les détails et toutes nos nouvelles sur montetford.com. 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
3: 17h et quelques poussières partout au Québec. Content de vous accueillir à nouveau, Ghislain Demers, pour cette deuxième heure de la

en retard dans la fin de semaine. On va prendre les présences. Les gens de Thetford, est-ce que vous êtes là? Oui. Les gens de Victo, certainement. Rimouski, oh yeah, en grand nombre. Amqui, Sept-Îles, l'Abitibi, Drummond. Bonsoir. Parce que, on peut dire bonne fin de journée. Bon début de week-end. Ghislain qui est là. On a de la bonne musique à part de ça. En les prochaines, dans l'heure des montages, dont celui qui s'en vient, rempli de affaires qui vont vous faire... Hein? Ben oui, fait longtemps pas entendu ça. Britney Spears, ça s'amène. Zia avec Sean Paul. Souvenez-vous de la toune na na na na na na na na avec Games People Play Inner Circle. Il y a Draven, DJ Cassidy. Et là, comme c'est vendredi, on a le droit d'ouvrir un petit rouge. Red Wed Rhine pour ouvrir ce montage de 17h partout au Québec dans la fiesta à vie.

bureau, vous avez peut-être déjà entendu parler d'une histoire d'amour entre deux collègues, peut-être même que c'est votre cas. Il y a des pièges dans lesquels faut peut-être pas aller, peut-être pas tomber des trucs, je sais, pour s'en sortir. On parle de ça après Gildan Roy, une autre chambre d'hôtel. Partout au Québec, la fiesta à

0: d'amour au bureau, est-ce que ça se peut? Est-ce que c'est possible? Est-ce que vous avez déjà vécu ça? Je suis tombé sur un article dans la presse de cette semaine et on parle d'une histoire d'amour et il y a des statistiques impressionnantes, entre autres. Saviez-vous que 43% d'employés ont épousé un collègue? Alors, comment naviguer dans ce système-là? Trois règles d'or. Ce qu'on dit dans l'article, là, être discret, pas de démonstration publique. Votre chéri reste votre collègue. Ensuite, on suit les règles de l'organisation. On évite les conflits d'intérêts, puis surtout avec un lien d'autorité. Et ça, c'est important, se préparer à toute éventualité d'une rupture dès le début. Si jamais ça marche pas, on fait quoi? Hein, on prévoit le coup. Et le reste va faire son petit bout de chemin, comme on dit. Alors, avez-vous déjà eu une romance au bureau? Est-ce que ça vous... ça vous éteint? Ou vous dites, moi, je serais prêt à l'essayer? Moi, perso, non, pas prêt à l'essayer, mais pas du tout. J'aurais peur que ça brise des liens de confiance entre collègues. Ça, c'est sûr. En tout cas, ça, c'est mon cas. L'avenir vous le dira peut-être. Parlant d'avenir, je vois qu'on a un autre montage qui s'en vient avec KWS Please Don't Go dans les prochaines.
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Don't chat, et parce que tout est permis en ce vendredi soir, je me permets de vous saluer au passage. Bien content d'être là, c'est un beau privilège qu'on a de passer du temps ensemble. Et on va faire un petit survol au Québec. Qu'est-ce que vous faites ce soir dans les prochaines minutes, parce que c'est vendredi et tout est permis, comme nous le rappelle si bien King.

0: Hey, ben j'ai le goût de vous saluer au passage. Merci de nous choisir un peu partout à travers le Québec. Et là, c'est l'heure de ma tournée parmi les gens qui m'écrivent du côté de Thetford. Nous autres, on est quatre couples chez nous ce soir. Souper spaghetti, musique dans le salon. On a déjà commencé à sortir les jeux de cartes. Attention, pas trop les beurrer. Je m'en vais du côté de Victo. La gang de Victo, on s'en va au hockey. On est cinq dans l'auto. Les enfants sont excités comme des fous. Puis évidemment, ils se chicanent déjà pour choisir la musique. Non, c'est ça, viva. À Drummondville, on vient de commander de la pizza. On reçoit 6 amis pour une soirée cinéma. On a acheté tellement de cochonneries qu'on pourrait nourrir le quartier. OK, dommage, je suis assez loin. Il y a Maxime en Abitibi qui dit « Salut Viva, je suis dans le bois, j'ai pas beaucoup de réseau, mais assez pour vous dire que la fiesta joue autour du feu. » Yeah! Ah, yes, sir! Cette île, la mer, le fleuve, les amis, les quarts de travail et le côté nord-côtier. J'aime ça, je viens de terminer mon shift. Je vous écoute dans mon camion en retournant à la maison. Enfin, la fin de semaine, à Amqui, Sophie, qui reçoit la famille à souper, 11 dans la maison. Ça fait déjà du bruit comme s'il était 30. Rimouski, on vient de finir de souper au resto et là, on se promène en ville. Aucun plan. On verra pour la soirée où ça va nous mener tout ça. Un gros merci de nous choisir en ce vendredi soir.
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Ben tiens, des vocalises en ce vendredi soir, où que vous soyez, quoi que vous fassiez ce soir, vous avez fait le bon choix. Merci d'être avec nous autres. Ça s'appelle La Fiesta, le gars qui vous jase, Ghislain Demers, et elle, Céline et Mario.

0: Une phrase qui est utilisée dans le sport, c'est pas fini tant que c'est pas fini. Il en reste une grosse heure à passer ensemble, vous et moi. Et la musique du vendredi soir, celle qui vous fait faire des... Ça fait donc bien longtemps, je l'ai pas entendu, elle, qui vous fait tirer le bras droit avec le bouton volume un peu plus à droite. Ah non, à cette heure, c'est des plus puis des moins. Hein? On monte en haut, on monte en bas. Ouais, ça trahit un peu mon âge. Le volume de la voiture, c'est plus nécessairement un bouton, mais il y en a. Sur le volant, c'est des plus puis des moins. Hey, devant nous autres, trêve de joke. On a de la bonne musique encore. Ça s'appelle La Fiesta, vous allez comprendre pourquoi. Pet Shop Boys, c'est sur la liste. On va vous sortir du J-Lo, Jennifer Lopez, parmi les invités. Pitbull. Et si vous demandiez ce que devient Boy George, le gars a pas disparu. 65 ans, il vient d'avoir ça cet été. Encore sur scène avec Culture Club. Ils ont fait des spectacles à Vegas cette année. Ils ont encore une grosse tournée privée en Europe. Puis le plus surprenant, c'est que cet été, Boy George vient même de revisiter Karma Chameleon avec Lia. Imaginez-vous donc. Comme quoi, le gars de 83 est encore capable de nous surprendre, même en 2026. La suite dans un instant. À Viva!
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5: Bonsoir, ici Boris Chassaigne. Le Parti conservateur du Québec a dévoilé ce matin son plan pour les régions. Il leur accorderait de nouveaux pouvoirs en matière d'immigration, de ressources naturelles, d'aménagement du territoire et de développement économique. Le candidat du Parti québécois dans l'Aude-Binière, Frontenac, affirme être en phase avec le plan de soutien à domicile des aînés, tel que présenté par son chef Paul Saint-Pierre Plamondon. Monsieur Moreau soutient que le PQ s'engage à faire un véritable virage vers les soins de longue durée à domicile. Le parti se propose de bonifier de 50% le budget alloué à ses soins et d'accorder une aide financière de 10 000 $ pour qui veut transformer sa propriété en une maison intergénérationnelle. Le Parti québécois se propose par ailleurs de bonifier de 10 millions de $ par année le programme d'adaptation de domicile. Voilà, c'était vos manchettes, les détails et toutes nos nouvelles sur montetford.com.
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3: Bon, là, tantôt, on a ouvert la porte à la fin de semaine. Là, la fin de semaine peut...

minutes avec de la saprée bonne musique. Puis à tout moment, vous pouvez réagir, m'écrire via la page Facebook de la station que vous écoutez en ce moment. On aura du J-Lo avec David Guetta parce que oui, ils ont fait une chanson avec un petit indicatif vivant à bord de ça, juste pour nous autres. Du Ace of Base à venir, les Pet Shop Boys. En voulez-vous encore? Do You Really Want to Hurt Me avec Culture Club, un saut en 1982. J'étais au de même. J'écoutais ça dans derrière l'autobus en m'en allant en maternelle. Ah, peut-être première année. Ça fait longtemps. On passe ça ce soir. Dernière heure, c'est ouvert avec Pitbull. Voici Back in Time sur La Fiesta, partout au Québec, à Viva.

Tu tripes ta vie en ce moment parce que ce que t'entends, ça te ramène dans le temps puis pas rien qu'à peu près. On n'a pas fini de te gâter dans les prochaines Girl Just Wanna Have Fun avec Cyndi Lauper, du Ace of Base avec All That She Wants, et là, un saut en 88 avec les Pet Shop Boys.

0: partout à travers le Québec, ou presque du moins où on est présent avec Viva. On s'en va faire un tour au téléphone. On parle avec Maxime qui est à quelle place? Salut Maxime!
1: Salut, c'est Saint-Guillaume.
0: Saint-Guillaume, attends, laisse-moi me replacer un peu. Saint-Guillaume, c'est dans le coin de Drummondville, c'est ça?
1: Ouais, quelques kilomètres près, ouais.
0: OK, puis qu'est-ce qu'on fait ce soir, Maxime, à Saint-Guillaume?
1: Ah, une gang de chums qui s'en vient maison. On va essayer le nouveau NHL 27, première fois que je vais jouer à ça.
0: Ah ouais, êtes-vous bon? Avez-vous joué aux autres?
1: Bon, on repensera, mais on va s'essayer.
0: OK, puis mettons, là, quelle équipe vous jouez? Là? Quelle équipe, c'est quoi ton équipe préférée, NHL 27?
1: Ah, ben écoute, on n'aura pas le choix de prendre pour le Canadien, d'après moi. Là.
0: Ah, c'est sûr. C'est un bon, un bon choix. Mais les bons vieux North Stars du Minnesota aussi, si tu veux jouer avec les oldies, pourquoi pas?
1: C'est pour les vétérans.
0: C'est ça, un peu comme moi. Hey, excellente soirée, salutations à ta gang, Max, puis merci de nous écouter, c'est le fun.
1: Hey, merci à toi, salut.
0: Salut, le party à Viva, ça se poursuit dans les prochaines minutes. Restez là. Un gros merci, vous avez fait le bon

C'est incroyable comment on sent la vibe du vendredi soir à travers vos messages partout au Québec. Dans la fiesta, prochaine chanson, laissez-moi vous faire une petite confidence. Moi, j'ai entendu ça il y a de cela quelques années déjà. Je dévoilerai rien, mais première fois que j'ai entendu ça, j'étais assis dans un manège. Je trouve que c'est une toune qui joue souvent dans les manèges. Est-ce que je me trompe? Ah, tu sais, les espèces de manèges qui se déplacent.

Voilà comment on a vu cette première journée de la dernière fin de semaine de l'été. Oh, je sais pas, hein, ça fait un petit pincement en dedans quand on dit dernière fin de semaine de l'été. Non? Ben, je vais leur dire, c'est la dernière fin de semaine de l'été. Ouais, ça fait un petit quelque chose. J'espère que vous allez bien. C'est vendredi. Ça a été vraiment génial de faire partie de votre début de fin de semaine. Tellement que je me suis dit, hey, on va recommencer ça demain. Ça vous tente? Demain, 16h, l'invitation est lancée officiellement. C'est dans la malle. Vous allez recevoir ça dans les prochaines minutes. Je m'appelle Ghislain Demers. Agréable soirée. À demain. Portez-vous bien. Ciao. 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
1: Bonsoir, ici Boris Chassaigne. Le Parti conservateur du Québec a dévoilé ce matin son plan pour les régions. Il leur accorderait de nouveaux pouvoirs en matière d'immigration, de ressources naturelles, d'aménagement du territoire et de développement économique. Le candidat du Parti québécois dans l'Aude-Binière, Frontenac, affirme être en phase avec le plan de soutien à domicile des aînés, tel que présenté par son chef Paul Saint-Pierre Plamondon. Monsieur Moreau soutient que le PQ s'engage à faire un véritable virage vers les soins de longue durée à domicile. Le parti se propose de bonifier de 50% le budget alloué à ses soins et d'accorder une aide financière de 10 000 $ pour qui veut transformer sa propriété en une maison intergénérationnelle. Le Parti québécois se propose par ailleurs de bonifier de 10 millions de $ par année le programme d'adaptation de domicile. Voilà, c'était vos manchettes, les détails et toutes nos nouvelles sur montetford.com.
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À 8h45, vous allez pouvoir vous réveiller du bon pied avec Jason Caron dans On pense de même. 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